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1: Bonjour à tous. Aujourd'hui, gros plan sur Olivier Nakache. Olivier Nakache, né en avril 1973 à Suresnes, en région parisienne. Il montre très jeune une imagination débordante et une grande créativité. Des caractéristiques qu'il partage avec sa sœur Géraldine, elle aussi évoluant dans le milieu du cinéma. Bien qu'étant parfois acteur, comme dans le court-métrage Une fleur pour Marie ou à l'occasion d'un caméo dans Nos jours heureux, il est surtout réalisateur et scénariste et on travaille notamment en étroite collaboration avec son ami Eric Toledano. Les deux hommes travaillent ensemble dès 95 sur le tournage du film Le jour et la nuit qui lui leur vaut un beau succès d'estime dans la critique. C'est le premier d'une série de courts-métrages qui comporte notamment Les petits souliers en 1999 qui met dans la lumière toute la jeune garde de l'humour français. Avec Nos jours heureux en 2006, Olivier Nakache et Eric Toledano atteignent pour la première fois la barre symbolique du million de spectateurs en salle. Le succès est encore plus important en 2011 avec Intouchable, devenu depuis un film culte et qui comptabilise près de 20 millions d'entrées en France, ainsi que de multiples récompenses, dont une nomination au César du meilleur film et une nomination au César du meilleur réalisateur pour Olivier Nakache. Il reçoit plusieurs nominations pour les Césars en 2018 grâce au film Le sens de la fête, toujours réalisé avec Eric Toledano. On se retrouve très vite avec d'autres infos.
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1: Bonjour à tous. Dans l'actualité musicale du jour, on parle d'Angèle. Angèle dévoile Une seule vie, son tout nouveau single. La chanteuse offre depuis quelques jours un titre inédit à ses fans intitulé Une seule vie. Son troisième morceau en moins de 6 mois qui annonce donc la sortie de son nouvel album cet automne. On ne l'arrête plus après des semaines de teasing et de messages codés autour de son prochain album Instant, attendu le 16 octobre prochain. La star belge dévoile une toute nouvelle chanson nommée Une seule vie. Avec ce titre, elle signe sa troisième sortie en 6 mois. Annoncé, le morceau déjà en téton surfe sur la nouvelle era d'Angèle qui cible l'univers électro. Comme à son habitude, Angèle parle de sujets actuels et les troubles de la jeunesse dans un monde qui s'écoule toujours plus vite. On note également une certaine Caroline Polacek, autrice, compositrice, interprète américaine de renom, qui partage donc le morceau avec Angèle. Angèle a également choisi de faire appel au groupe belge Soul Wax qui navigue entre rock, électro, house et techno pour animer le titre Trop. Tout ça à découvrir à partir du 16 octobre prochain. Nouvel album d'Angèle qui sera donc le troisième opus de l'artiste belge. On se retrouve très vite avec d'autres actualités musicales.
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Le Paradis Blanc. Cette chanson, écrite, composée et interprétée par Michel Berger pour l'album Ça ne tient pas debout, est sortie en 1990. C'est surtout une chanson sur l'écologie, une tentative de réinitialisation du monde en quelque sorte. C'est pourquoi Michel Berger y fait référence à la banquise. Les problèmes de fonte des glaces et les effets de la pollution sur le climat sont en effet connus depuis au moins les années 1970. Pour une immersion en douceur dans la nature et l'océan, elle commence par le chant d'une baleine. Ça, c'est pour l'interprétation écologique de la chanson, mais dans cet idéal de pureté et de paix qui désigne par le paradis blanc, on trouve aussi une description de la mort. En effet, c'est l'histoire d'un homme qui décide de quitter son monde, de quitter ce monde. C'est un homme qui choisit ses mots, qui choisit sa mort. En tout cas, une chanson sur la douceur de la mort comme seule solution au tumulte du monde, Michel Berger offrant ainsi une vision romantique de la mort. Mais mourir peut attendre, n'est-ce pas mon cher James Bond? Pour ma part, je vous propose la version de Lucie Valentine, artiste belge très talentueuse, du titre Le Paradis Blanc.

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Madame, monsieur, bonjour. Comment allez-vous? J'espère que vous allez bien. En ce début de semaine, en ce lundi matin, c'est nous ensemble, on se retrouve comme ça. Bah oui, tous les matins, vous le savez maintenant, mais je vous le rappelle quand même, hein. Pour les nouveaux qui viennent de nous rejoindre, eh bien oui, ce sont les matins de plaisir sur votre radio. Des 6h jusqu'à 8h, nous sommes ensemble, très heureux de vous accompagner. Comment allez-vous? J'espère que cette nuit s'est bien passée, bien dormi, mal dormi. Bon, il y a les matins plaisir pour vous mettre de bonne humeur, vous allez voir. Il y aura notamment la météo, l'éphéméride, l'horoscope, une histoire, un tube et la petite chronique insolite du jour. Nous allons voir ça tout à l'heure. En attendant, nous allons retrouver tout de suite la musique, bien entendu, comme il se doit. Je vous rappelle aussi qu'il y a notre page Facebook qui est à votre disposition. Vous pouvez bien sûr, juste après 7h, si vous organisez une petite manifestation ce week-end ou cette semaine, eh bien, nous appeler via WhatsApp, hein, et bien entendu, vous êtes les bienvenus. Merci beaucoup de nous avoir choisis, merci beaucoup de m'écouter. Quoi que vous fassiez, quoi que vous preniez, le petit café, le thé, ou tout simplement le petit verre de lait. Oui, et ben ça peut se faire aussi. Hein. Bon appétit à vous toutes et tous qui prenez actuellement le petit déjeuner, voire le grand aussi. Les mains.

À l'instant, c'était Koons, le dernier de Koons, à l'instant, dans les matins plaisirs. Je vous rappelle, bien sûr, que vous allez bientôt retrouver la météo. Il y aura aussi les éphémérides, et puis aussi, qu'est-ce qu'il y aura? Bah oui, l'horoscope, une histoire, un tube, et puis la chronique insolite du jour. Voilà, tout simplement. Je vous souhaite encore une excellente et belle matinée à l'écoute de votre radio. Bon lundi, bon courage à vous qui allez travailler en ce lundi matin. Bah oui, il y en a beaucoup, hein.

0: Bah écoutez, à l'instant, si vous prenez votre petit café, que je vous souhaite d'ailleurs très agréable, tout en musique avec les matins plaisir. Et puis, c'est lundi aujourd'hui, début de semaine, un week-end un petit peu mouvementé, on se dit, bah il faut aller reprendre le travail, c'est un peu plus dur. Ah bah c'est normal, c'est lundi, mais vous allez voir, hein, au fil des jours de cette semaine, ça va aller beaucoup mieux pour atteindre le prochain week-end. Allez, tout de suite, la météo.
1: Bonjour à tous, voici votre bulletin météo de ce jour dans les matins plaisir. Voyons tout de suite le programme. En France, les températures amorcent une baisse progressive. Ce matin, comptez de 16 à 22 degrés, l'ambiance restant plus douce et élevée dans le sud. Cet après-midi, le thermomètre affichera de 24 à 32 degrés, avec localement 33 à 36 degrés dans les régions du sud. Attention tout de même, quelques orages pourront se développer par endroits dans l'est. Du côté de la Belgique, la matinée s'annonce bien douce, avec 14 à 17 degrés. Dans l'après-midi, la chaleur grimpera gentiment entre 22 et 28 degrés sous de belles éclaircies et quelques passages nuageux inoffensifs. En résumé, c'est une journée encore très douce et estivale, mais la transition commence à se faire sentir en France. En Belgique, profitez bien de cette belle douceur, car une nette fraîcheur est attendue dès demain. Profitez bien de votre journée et restez en bonne compagnie, toujours dans les matins plaisirs.

Et oui, c'était bien sûr le groupe Image avec Corps à Corps dans les Matins Plaisir. C'est le moment de retrouver l'éphéméride de ce jour. Je vous souhaite encore une excellente et belle matinée. Bon début de lundi. C'est moi-même, Philippe Dessau, avec vous. Oui, j'allais m'annoncer quand même, hein, histoire de qu'on sympathise ensemble et surtout au travers de la page Facebook des Matins Plaisir, auquel vous pouvez me laisser un petit message comme là si bien.

0: Le 7 septembre 1944 marque notamment le départ de Philippe Pétain et Pierre Laval pour l'Allemagne, alors que la France vient de connaître la libération de Paris quelques jours auparavant. Du côté des anniversaires, plusieurs personnalités connues sont nées un 7 septembre. On pense notamment à la chanteuse américaine Gloria Gaynor, née en 1949, à Chrissy Hynde, chanteuse du groupe The Pretenders, née en 1951, et à l'ancien footballeur français Marcel Desailly, né en 1968. La pensée du jour, chaque nouveau matin est une nouvelle occasion de faire quelque chose de beau de sa journée. Et pour terminer, le dicton du jour. À la Sainte-Reine, sème tes graines. Et maintenant, place à une nouvelle semaine dans les Matins Plaisirs. Merci d'être avec nous dès le matin, que vous soyez déjà au travail, sur la route, à la maison ou simplement tranquillement installé avec votre café. Toute l'équipe vous souhaite un excellent lundi, une très belle semaine et surtout une matinée pleine de bonne humeur, de musique et de plaisir. Très belle journée à toutes et à tous et restez bien avec nous dans les Matins Plaisirs. Les Matins Plaisirs, Philippe de Tro.
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1: Lulu and the Lover avec Shout et juste auparavant, vous l'avez reconnu, hein, Jean Gabin. Maintenant, je sais qu'on ne sait jamais. Eh ben, j'ai essayé de prendre la voix aussi grave que lui, mais pas facile, hein. On va un petit peu voir, tiens, ce qui se passe au niveau des astres aujourd'hui, voir un petit peu si cette journée va vous rendre encore un peu plus heureux avec l'horoscope.
2: L'horoscope. Bélier, Vénus est toute dévouée à votre cause. Elle veille avec tendresse sur le berceau de vos amours. Taureau, votre vie privée n'est pas au centre de vos préoccupations. Vous êtes obnubilé par vos obligations professionnelles. Gémeaux, vous fréquentez de nouveaux milieux, ce qui vous fait le plus grand bien. Cancer, il y a des jours avec et des jours sans. Vous ne filez pas vraiment le parfait amour en ce moment. Lion, en route pour de nouvelles aventures. Vous aspirez au dépaysement, au propre comme au figuré. Vierge, vous savez qu'il faut surprendre votre partenaire pour que votre romance perdure. Balance, les amoureux sont transis. Et ceux qui ne le sont pas encore ne devraient pas tarder à rencontrer l'âme sœur. Scorpion, ne faites pas de crise de jalousie non fondée. Vous vous mettriez dans une situation inconfortable. Sagittaire, les célibataires sont gâtés. Le couple céleste Vénus-Mars leur déroule le tapis rouge de la passion. Capricorne, les célibataires sont privilégiés. Votre charme est au top. Profitez-en sans modération. Verseau, vous êtes vraiment gâté par la configuration céleste qui vous promet de belles rencontres et un charme irrésistible. Poisson, grand romantique devant l'éternel, vous concoctez à votre aimé une soirée en tête-à-tête avec une surprise à la clé.
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Et puis je vous ai dit aussi que toute cette semaine on va retrouver quelques bonnes nouveautés puisque cela a été annoncé sur la page Facebook des Matins Plaisir. Il y aura notamment Marc Lavoine, Patrick Fiori, ensemble ils chantent Occupé. Il y aura Take That, il y aura également, bah oui, il y en aura d'autres, notamment Pierre de Maher avec Opinel. Tout ça c'est sorti ce vendredi, à part Marc Lavoine un petit peu plus tôt bien entendu, voilà, mais il est bien présent aussi avec Patrick Fiori et ce sera programmé pour cette semaine ou peut-être pour tout à l'heure, on ne sait pas, hein. Faudra rester à l'écoute. À quelle heure? Bah oui, quelle heure est-il déjà? 6h33, mais oui, déjà, c'est peut-être l'heure de vous préparer et de prendre la direction du boulot. Sydney on Blood, voici tout de suite ce titre des années 80 qui nous arrive.

0: Bonne matinée, mesdames et messieurs, et soyez les bienvenus, vous qui venez de nous rejoindre dans les Matins Plaisir. À votre disposition, il y a toujours la page Facebook. Hein. Pour celles et ceux qui ne sont pas encore abonnés, vous pouvez vous y abonner et puis envoyer un petit message. Vous organisez une petite festivité chez vous, ou peut-être vous, en tant que radio, vous organisez quelque chose aussi. Venez en parler à l'antenne juste après 7h, vous m'appelez via WhatsApp au travers de la page Facebook des Matins Plaisir. Et tout de suite, nous allons retrouver une histoire, un tube aujourd'hui consacré à Monsieur Johnny Hallyday.
1: Bonjour à tous. Aujourd'hui, retour sur l'un des plus grands classiques de Johnny Hallyday, Que je t'aime. Nous sommes en 1969. Johnny Hallyday cherche une chanson forte pour son nouveau spectacle au Palais des Sports de Paris. Il veut un titre qui marque les esprits. Le parolier Gilles Thibault écrit alors les paroles en une seule nuit, inspiré par une histoire d'amour qu'il vit intensément. Lorsque Johnny reçoit le texte, il le confie au compositeur Jean Renard. Mais une petite erreur va changer l'histoire de la chanson. Jean Renard compose d'abord la musique sur un autre texte. En découvrant sa méprise, il adapte finalement sa mélodie aux paroles de Que je t'aime, une erreur qui donnera naissance à l'un des plus grands tubes de la chanson française. Johnny a également une idée de génie. À l'origine, les mots Que je t'aime apparaissent au début de chaque couplet. Il demande de les regrouper dans un refrain explosif. Ce choix donne toute sa puissance à la chanson et transforme le refrain en véritable cri d'amour. À sa sortie, le succès est immédiat, le titre reste plusieurs semaines numéro 1 des ventes en France et en Belgique et dépasse le million d'exemplaires vendus. Mais c'est surtout sur scène que la chanson devient légendaire. Lors des concerts, Johnny fait durer le suspense avant le refrain, puis laisse éclater toute la puissance de sa voix. Le public reprend les paroles à l'unisson et ce moment devient l'un des passages les plus attendus de chacun de ses spectacles. Quelle que soit l'époque, Que je t'aime continue de faire vibrer le public et figure parmi des chansons les plus célèbres de Johnny Hallyday.

0: Merci. Bonjour, pardon, merci à l'instant, c'était Céline Dion et nous allons nous arrêter sur une petite chronique, oui, une petite chronique insolite du lundi. On va un peu voir ce qui s'y passe par là, mais il y a plein de choses insolites parfois. Hein. Et puis moi je vous reviens juste après les tops de 7h, ça vous va? Avec à la main, le café que je vous offre, le chocolat chaud, le thé et aussi bien entendu, parce que je pense à celles et ceux qui aiment le lait, le verre de lait.
1: Bonjour à tous, aujourd'hui retour sur l'un des plus grands classiques de Johnny Hallyday, Que je t'aime. Nous sommes en 1969, Johnny Hallyday cherche une chanson forte pour...
0: Voilà ce qui arrive quand on se trompe de petits boutons. C'est pas ça que je voulais vous mettre, vous avez remarqué, hein. Bah oui, c'est lundi. Bah moi aussi, le week-end a été sympa, donc tiens, on recommence une nouvelle semaine, c'est pas toujours évident. Allez, voici la petite chronique sur ce petit truc insolite.
2: Bonjour, bienvenue dans les actualités improbables et insolites de cette semaine. C'est parti avec aux États-Unis. Quelle idée très originale. Une maîtresse de CM1 a-t-elle eu pour sa classe? Eh bien, elle a installé un coin à paix pour ses jeunes élèves. L'enseignante travaille avec des enfants âgés d'une dizaine d'années et ces derniers lâchent très souvent des gaz en plein cours, c'est pas une blague. La professeure a donc aménagé une zone spécifique pour concentrer les mauvaises odeurs dans un seul espace. Le petit coin dispose aussi de plusieurs désodorisants en libre service et les écoliers ont même décoré le lieu avec des dessins de fleurs. Tout va bien. Direction la Pologne maintenant. Quel calvaire un homme a-t-il fait vivre à de nombreux restaurateurs jusqu'il y a un peu de temps? Eh bien, il a passé des milliers de fausses commandes de pizza pendant 8 mois. L'homme de 23 ans visait des habitants au hasard, mais aussi des politiciens et des personnalités publiques. Les livreurs sonnaient chez les gens avec les repas. Les victimes n'avaient absolument rien demandé. Les pizzerias ont beaucoup perdu d'argent, bien sûr, avec ces invendus. Une seule commande a même dépassé une fois les 8 100 €. Le fraudeur glissait aussi des messages de menace à l'attention des destinataires et la police a finalement arrêté ce jeune Polonais. Enfin, à Taïwan, comment un homme a-t-il découvert l'infidélité de sa femme il y a quelques jours? Eh bien, il a utilisé la caméra de son robot aspirateur. Le couple possédait une maison de vacances. Le mari a d'abord découvert une brosse à dents suspecte dans la salle de bain. Il a donc activé son appareil ménager à distance avec son téléphone et la caméra a filmé son épouse sans ses vêtements avec un amant. L'homme a enregistré la scène pour demander le divorce. Le juge civil lui a donné raison et a condamné la femme. Voilà pour les infos improbables et insolites de cette semaine. Très belle journée.

0: Bonjour, bonjour à tous. À la une, un drame à Aubervilliers, en Seine-Saint-Denis, samedi soir vers 21h30. Une explosion liée à une fuite de gaz a provoqué l'effondrement d'un pavillon rue Paul Verlaine. Un enfant de 2 ans est mort. 7 personnes ont été blessées, dont 2 se trouvent en urgence absolue. 110 pompiers, des équipes cynotechniques et le SAMU ont été mobilisés sur place. Un café voisin a servi de centre d'accueil pour les 16 personnes évacuées et l'électricité a été coupée dans plusieurs immeubles aux alentours. 6 des blessés appartiennent à la famille du pavillon soufflé par l'explosion. Le 7e est un passant touché par la déflagration. Le parquet de Bobigny a ouvert une enquête pour déterminer l'origine exacte de la fuite de gaz. Et puis, une importante opération de sauvetage a eu lieu au large de la Normandie dans la nuit de samedi à dimanche. Environ 140 migrants tassés sur une embarcation de fortune ont été repérés dans la baie de Seine alors qu'ils tentaient de rejoindre les Royaumes-Unis. D'importants moyens ont été déployés par la préfecture maritime de la Manche et de la mer du Nord. Plusieurs navires et 2 hélicoptères ont été engagés. Selon les autorités, une partie des occupants a refusé d'être secourue et l'embarcation a poursuivi sa route vers la côte britannique. Sur le plan politique, la rentrée s'annonce électrique à l'approche de la présidentielle de 2027. Hier matin, lors d'une interview politique, François Bayrou a mis en garde contre une victoire du Rassemblement national ou de L, la France insoumise, jugeant que l'élection du RN et du LFI a la même conséquence, c'est que l'Union européenne saute. Et puis de son côté, Bruno Retailleau, candidat des Républicains, a dénoncé sur une chaîne d'information l'amateurisme de Jordan Bardella, qu'il a qualifié de parti girouette. Ces critiques visaient notamment un accord symbolique signé par le président du RN avec le Britannique Nigel Farage au sujet des migrants. Et Bruno Retailleau donc a lancé un appel direct aux électeurs du Rassemblement National pour le convaincre de le rejoindre. Et puis on apprend que la France hier a battu de nouveaux records de chaleur pour un mois de septembre. Le thermomètre a dépassé les 40 degrés en Occitanie dans le Sud-Est, où cet département restait passé en vigilance orange canicule. Cette sécheresse prolongée pèse désormais sur l'agriculture. Les éleveurs laitiers signalent une baisse de production comprise entre 10 et 15%, un phénomène qui touche aussi les producteurs de fruits et légumes dans plusieurs régions du pays. Et puis, cet accident grave dans le Pas-de-Calais, dans la nuit de samedi à dimanche, un automobiliste a percuté 3 piétons près de Saint-Omer avant de prendre la fuite. Les 3 victimes, des hommes d'une 30aine d'années, ont été pris en charge par les secours et 2 d'entre eux ont été grièvement blessés. Une enquête a été ouverte pour identifier et retrouver le conducteur en fuite. C'est la fin de cette édition. Passez une excellente fin de journée.
1: Bonjour à toutes et à tous, voici votre flash d'information en Provence verte. Côté météo, le temps sera largement ensoleillé aujourd'hui avec 31 degrés vers 14h. Le vent restera faible et de direction variable. Le Var est en vigilance jaune canicule. Pour mardi matin, soleil généreux et 21 degrés au minimum. Des températures toujours au-dessus des normales de saison avec un vent faible. Côté sécurité, le risque d'incendie reste sévère dans 4 massifs, dont le Centre-Var et les Morts. L'accès au massif est déconseillé et les travaux sont réglementés de 5h à 13h avant d'être interdits. Les 5 autres massifs varois sont classés en risque modéré. À Saint-Maximin, 2 jeunes hommes de 19 ans ont été condamnés par le tribunal correctionnel de Draguignan après une nuit de violence et de dégradation. Le 28 août, après avoir remporté 800 euros au tiercé, ils avaient consommé beaucoup d'alcool.
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3: France Gall. Pour commencer cette deuxième heure, oui, déjà cette dernière ligne droite, bah oui, 7, jeudi 7, parce que c'est comme tous les jours, hein. En fait, une fois cette heure passée, bah ça y est, on est en pleine direction, 8h, mais bon, on en reste à 7h03. Je souhaite un super bonjour à Stéphane et Déborah, qui nous écoutent depuis la province de Liège. Bonjour à vous deux, et merci de m'avoir envoyé ce petit message sympa. Nous allons poursuivre avec le groupe ABBA. C'est aussi un souvenir après avoir écouté France Gall et Résiste. SOS, c'est tout de suite dans les matins plaisirs et on aura aussi la météo, hein, tout ça et tout ça et tout ça. La météo, l'éphéméride, l'horoscope, également une histoire en tube et puis le petit lundi insolite là, hein.

0: Bonjour, bonjour à tous. À la une, un drame à Aubervilliers, en Seine-Saint-Denis, samedi soir vers 21h30. Une explosion liée à une fuite de gaz a provoqué l'effondrement d'un pavillon rue Paul Verlaine. Un enfant de 2 ans est mort. 7 personnes ont été blessées, dont 2 se trouvent en urgence absolue. 110 pompiers, des équipes cynotechniques et le SAMU ont été mobilisés sur place. Un café voisin a servi de centre d'accueil pour les 16 personnes évacuées et l'électricité a été coupée dans plusieurs immeubles aux alentours. 6 des blessés appartiennent à la famille du pavillon soufflé par l'explosion. Le 7e est un passant touché par la déflagration. Le parquet de Bobigny a ouvert une enquête pour déterminer l'origine exacte de la fuite de gaz. Et puis, une importante opération de sauvetage a eu lieu au large de la Normandie dans la nuit de samedi à dimanche. Environ 50 migrants tassés sur une embarcation de fortune ont été repérés dans la baie de Seine alors qu'ils tentaient de rejoindre les Royaumes-Unis. D'importants moyens ont été déployés par la préfecture maritime de la Manche et de la mer du Nord. Plusieurs navires et 2 hélicoptères ont été engagés. Selon les autorités, une partie des occupants a refusé d'être secourue et l'embarcation a poursuivi sa route vers la côte britannique. Sur le plan politique, la rentrée s'annonce électrique à l'approche de la présidentielle de 2027. Hier matin, lors d'une interview politique, François Bayrou a mis en garde contre une victoire du Rassemblement National ou de la France Insoumise, jugeant que l'élection du RN et du LFI a la même conséquence, c'est que l'Union européenne saute. Et puis de son côté, Bruno Retailleau, candidat des Républicains, a dénoncé sur une chaîne d'information l'amateurisme de Jordan Bardella, qu'il a qualifié de parti girouette. Ses critiques visaient notamment un accord symbolique signé par le président du RN avec le Britannique Nigel Farage au sujet des migrants. Et Bruno Retailleau donc a lancé un appel direct aux électeurs du Rassemblement National pour le convaincre de le rejoindre. Et puis on apprend que la France hier a battu de nouveaux records de chaleur pour un mois de septembre. Le thermomètre a dépassé les 40 degrés en Occitanie dans le Sud-Est, où cet département restait passé en vigilance orange canicule. Cette sécheresse prolongée pèse désormais sur l'agriculture. Les éleveurs laitiers signalent une baisse de production comprise entre 10 et 15%, un phénomène qui touche aussi les producteurs de fruits et légumes dans plusieurs régions du pays. Et puis, cet accident grave dans le Pas-de-Calais, dans la nuit de samedi à dimanche, un automobiliste a percuté 3 piétons près de Saint-Omer avant de prendre la fuite. Les 3 victimes, des hommes d'une 30aine d'années, ont été prises en charge par les secours et 2 d'entre eux ont été grièvement blessés. Une enquête a été ouverte pour identifier et retrouver le conducteur en fuite. C'est la fin de cette édition. Passez une excellente fin de journée.
1: Bonjour à toutes et à tous, voici votre flash d'information en Provence verte. Côté météo, le temps sera largement ensoleillé aujourd'hui avec 31 degrés vers 14h. Le vent restera faible et de direction variable. Le Var est en vigilance jaune canicule. Pour mardi matin, soleil généreux et 21 degrés au minimum. Des températures toujours au-dessus des normales de saison avec un vent faible. Côté sécurité, le risque d'incendie reste sévère dans 4 massifs, dont le Centre-Var et les Morts. L'accès au massif est déconseillé et les travaux sont réglementés de 5h à 13h avant d'être interdits. Les 5 autres massifs varois sont classés en risque modéré. À Saint-Maximin, 2 jeunes hommes de 19 ans ont été condamnés par le tribunal correctionnel de Draguignan après une nuit de violence et de dégradation. Le 28 août, après avoir remporté 800 euros au tiercé, ils avaient consommé beaucoup d'alcool avant de s'en prendre à plusieurs véhicules stationnés dans les rues. 4 voitures ont été dégradées avec des vitres brisées, mais également une boîte aux lettres endommagée et une agression contre un jeune boulanger. L'un des 2 prévenus a écopé de 8 mois de sursis probatoire avec obligation de soins et de travail, l'autre de 6 mois de sursis simple. À Garéoux, c'est une décision municipale qui fait débat. Depuis le 1er septembre, un arrêté interdit les chiens, même tenus en laisse, à l'intérieur des marchés et lors des fêtes et manifestations organisées dans la commune. Les chiens guides et d'assistance sont exemptés. La mairie explique vouloir prévenir les morsures, les accidents et les chutes, notamment dans les rassemblements très fréquentés. Une période de sensibilisation est prévue jusqu'à fin novembre, avant d'éventuelles verbalisations à partir du 1er décembre, avec une amende de 38 euros. C'était votre flash d'information locale sur Radio Couleur Sud. Très bonne journée à tous. 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
2: Bonjour à tous, l'horoscope de ce dimanche, on débute avec les béliers. Ne précipitez rien, une réponse viendra d'elle-même. Les taureaux, votre constance rassure, on compte sur vous aujourd'hui. Gémeaux, un échange léger peut ouvrir une porte sérieuse. Les cancers, protégez votre énergie, évitez ceux qui vous épuisent. Les lions, votre présence rayonne, c'est le moment de vous montrer. Les vierges, un petit effort supplémentaire va pouvoir tout changer. Les balances, faites confiance à votre premier ressenti, il est tout simplement très juste. Les scorpions, votre intensité captive, on vous écoute plus que vous ne croyez. Sagittaire, un imprévu dynamise votre journée. Prenez-le comme un jeu. Les Capricornes, votre sérieux impressionne, une opportunité va s'ouvrir. Verseau, pour ce dimanche, votre originalité séduit, osez aller plus loin. Les Poissons, pour terminer, vous gagnez à exprimer vos émotions au lieu de les taire. Avec tout ça, belle journée, un bon dimanche

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2: Bonjour à tous, l'horoscope de ce lundi, on débute avec les béliers. Inutile de vous énerver à la moindre réflexion, un peu de mesure serait la bienvenue. Les taureaux, à force d'être partout à la fois, vous risquez l'implosion. Calmez le jeu, tout simplement. Les gémeaux, très confiants en vous et en vos projets, vous aurez à cœur de prendre des positions franches aujourd'hui. Les cancers, on pourrait bien vous reprocher de mettre des urgences là où il n'y en a pas. Alors prenez du recul. Lion, vos petites victoires et vos succès pourraient engendrer pas mal de jalousie. Faites comme si de rien n'était. Les vierges, pourquoi vouloir à tout prix compliquer les choses? Utilisez des mots simples et allez droit au but. Balance, plus stressé que d'habitude, vous aurez tendance à adopter de mauvaises postures. Gare à votre dos. Les scorpions, c'est une belle soif de nouveauté qui guidera votre curiosité intellectuelle aujourd'hui. Les sagittaires, ce lundi, soyez un peu plus conciliants, un simple sourire peut faire des merveilles. Les capricornes, vous ne penserez qu'à une seule chose, vous retrouvez au plus vite dans les bras de votre partenaire. Verseau, bien dans vos baskets, vous passerez une journée des plus agréables. Et enfin les poissons, il devrait être question d'argent aujourd'hui, le sujet des finances devrait fréquemment revenir sur le tapis. Avec tout ça, très belle journée, un très bon début de semaine.

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0: Kazakh, le Quintet.
1: Bonjour, bonjour à tous. Il y a une sympathique réunion de course hippique à l'hippodrome de Nort-sur-Erdre ce dimanche 6 septembre 2026. Le Quintet Plus lui prendra la direction de Paris-Longchamp et des 2400 mètres du prix Qatar-Reine-Marguerite, le Parisien. Ils seront 16 compétiteurs au départ vers 15h15. En tête de notre sélection, le 8, Princesse d'Amour, incontournable avec Pierre-Charles Boudot sur le dos, elle peut l'emporter. Suivi du 13, Marina Leda, idéalement placée sur l'échelle des valeurs dans cette épreuve. Le 10, Christabel, sur la montante actuellement. Le 3, Shriara, peut surmonter sa récente pénalisation. Et enfin, le 12, Mono 9, prise en note ici même en juillet, il complétera notre sélection. Une sélection que vous pouvez retrouver sur ma chaîne YouTube Tom Kazakh, les pronostics hippiques avec mes dernières minutes. Donc notre choix aujourd'hui, premier le 8, Princesse d'Amour. Second le 13, Marina Leda. Troisième le 10, Christabel. Quatrième le 3, Shriara. Cinquième le 12, Mono 9. Le second choix le 4, le 5 et le 2. Et à vous la fortune!

0: Bonjour, bonjour à tous. À la une, un drame à Aubervilliers, en Seine-Saint-Denis, samedi soir vers 21h30. Une explosion liée à une fuite de gaz a provoqué l'effondrement d'un pavillon rue Paul Verlaine. Un enfant de 2 ans est mort. 7 personnes ont été blessées, dont 2 se trouvent en urgence absolue. 110 pompiers, des équipes cynotechniques et le SAMU ont été mobilisés sur place. Un café voisin a servi de centre d'accueil pour les 16 personnes évacuées et l'électricité a été coupée dans plusieurs immeubles aux alentours. 6 des blessés appartiennent à la famille du pavillon soufflé par l'explosion. Le 7e est un passant touché par la déflagration. Le parquet de Bobigny a ouvert une enquête pour déterminer l'origine exacte de la fuite de gaz. Et puis, une importante opération de sauvetage a eu lieu au large de la Normandie dans la nuit de samedi à dimanche. Environ 50 migrants tassés sur une embarcation de fortune ont été repérés dans la baie de Seine alors qu'ils tentaient de rejoindre les Royaumes-Unis. D'importants moyens ont été déployés par la préfecture maritime de la Manche et de la mer du Nord. Plusieurs navires et 2 hélicoptères ont été engagés. Selon les autorités, une partie des occupants a refusé d'être secourue et l'embarcation a poursuivi sa route vers la côte britannique. Sur le plan politique, la rentrée s'annonce électrique à l'approche de la présidentielle de 2027. Hier matin, lors d'une interview politique, François Bayrou a mis en garde contre une victoire du Rassemblement national ou de la France insoumise, jugeant que l'élection du RN et du LFI a la même conséquence, c'est que l'Union européenne saute. Et puis de son côté, Bruno Retailleau, candidat des Républicains, a dénoncé sur une chaîne d'information l'amateurisme de Jordan Bardella, qu'il a qualifié de parti girouette. Ses critiques visaient notamment un accord symbolique signé par le président du RN avec le Britannique Nigel Farage au sujet des migrants. Et Bruno Retailleau donc a lancé un appel direct aux électeurs du Rassemblement National pour le convaincre de le rejoindre. Et puis on apprend que la France hier a battu de nouveaux records de chaleur pour un mois de septembre. Le thermomètre a dépassé les 40 degrés en Occitanie dans le Sud-Est, où cette département resté placé en vigilance orange canicule. Cette sécheresse prolongée pèse désormais sur l'agriculture. Les éleveurs laitiers signalent une baisse de production comprise entre 10 et 15%, un phénomène qui touche aussi les producteurs de fruits et légumes dans plusieurs régions du pays. Et puis, cet accident grave dans le Pas-de-Calais, dans la nuit de samedi à dimanche, un automobiliste a percuté 3 piétons près de Saint-Omer avant de prendre la fuite. Les 3 victimes, des hommes d'une trentaine d'années, ont été prises en charge par les secours et 2 d'entre eux ont été grièvement blessés. Une enquête a été ouverte pour identifier et retrouver le conducteur en fuite. C'est la fin de cette édition. Passez une excellente fin de journée.
1: Bonjour à toutes et à tous, voici votre flash d'information en Provence verte. Côté météo, le temps sera largement ensoleillé aujourd'hui avec 31 degrés vers 14h. Le vent restera faible et de direction variable. Le Var est en vigilance jaune canicule. Pour mardi matin, soleil généreux et 21 degrés au minimum. Des températures toujours au-dessus des normales de saison avec un vent faible. Côté sécurité, le risque d'incendie reste sévère dans 4 massifs, dont le Centre-Var et les Morts. L'accès au massif est déconseillé et les travaux sont réglementés de 5h à 13h avant d'être interdits. Les 5 autres massifs varois sont classés en risque modéré. À Saint-Maximin, 2 jeunes hommes de 19 ans ont été condamnés par le tribunal correctionnel de Draguignan après une nuit de violence et de dégradation. Le 28 août, après avoir remporté 800 euros au tiercé, ils avaient consommé beaucoup d'alcool avant de s'en prendre à plusieurs véhicules stationnés dans les rues. 4 voitures ont été dégradées avec des vitres brisées, mais également une boîte aux lettres endommagée et une agression contre un jeune boulanger. L'un des 2 prévenus a écopé de 8 mois de sursis probatoire avec obligation de soins et de travail, l'autre de 6 mois de sursis simple. À Garéoux, c'est une décision municipale qui fait débat. Depuis le 1er septembre, un arrêté interdit les chiens, même tenus en laisse, à l'intérieur des marchés et lors des fêtes et manifestations organisées dans la commune. Les chiens guides et d'assistance sont exemptés. La mairie explique vouloir prévenir les morsures, les accidents et les chutes, notamment dans les rassemblements très fréquentés. Une période de sensibilisation est prévue jusqu'à fin novembre, avant d'éventuelles verbalisations à partir du 1er décembre, avec une amende de 38 euros. C'était votre flash d'information locale sur Radio Couleur Sud. Très bonne journée à tous. 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

0: Il est 9h passé de quelques minutes sur votre radio. C'est la deuxième heure des matins pas chagrin qui débute et on ne change pas. Comme d'habitude, c'est le moment de quoi ? Eh bien, des éphémérides de ce lundi. Bonjour !
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2: Bonjour à tous et bonne fête aux reines ce 7 septembre. Une bise pour elles. Susceptibles, coléreuses, quelque peu instables, elles ne sont pas faciles à vivre, fières, d'apparence hautaine. Ce sont des femmes énergiques et courageuses que rien n'arrête. Elles sont travailleuses, mais leur dispersion émousse leur efficacité. Que s'est-il passé ce 7 septembre ? Eh bien, en 1964, fondation de la République populaire du Congo. 1991, en tennis, Monica Seles remporte les internationaux de Flushing Meadows. Un an plus tard, Antenne 2 et France 3 changent de logo et deviennent France 2 et France 3. 1998, création du moteur de recherche Google. 1999, sortie de prison du militant José Bové, président de la Confédération paysanne, après 20 jours de détention. 2002, première traversée féminine de la Méditerranée en planche à voile par Raffaella Le Gouvelot de l'île de Frioul en France. Et puis en 2007, cérémonie d'ouverture de la Coupe du Monde de rugby avec le match France-Argentine. Voici les naissances célèbres. Vera Zvonareva, joueuse de tennis russe, Mathieu Gonnet, pianiste, compositeur et arrangeur. Nous avons aussi Marcel Desailly, footballeur. Pierre-Paul Jacques, alias Pierre Villemay, né à Paris, chanteur punk et reggae. La chanteuse américaine Gloria Gaynor et le journaliste de télé Henri Sagnier. Le dicton du jour qui va refermer cette éphéméride, à la Sainte-Reine, sème tes graines. Sur ce, très bonne journée, à demain.
0: Et aujourd'hui, nous allons faire un petit tour à Tours pour l'anniversaire de Géraldine. Géraldine qui fête ses 49 ans aujourd'hui et c'est Julien qui nous a écrit pour lui souhaiter un très heureux anniversaire. Donc, chère Géraldine, bon anniversaire de la part de Julien et de la part de toute l'équipe. Des matins pas chagrin, Michael Miro, la vie simplement. Bah oui, pourquoi faire autrement ? Allez, on se l'écoute et on revient d'ici quelques minutes. Belle journée !

0: Bien.
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2: Pour commencer cette nouvelle semaine insolite avec les matins pas chagrin, direction Genève en Suisse avec une scène qui pourrait nous donner un petit aperçu du futur. Un chien a été filmé dans un jardin en train de se faire promener par un robot humanoïde. La vidéo devenue virale sur les réseaux sociaux montre le robot accompagnant tranquillement le toutou pendant sa balade. Alors évidemment, le chien lui ne semble pas particulièrement impressionné. Pour lui, que ce soit un humain, un robot ou peut-être même un voisin équipé d'un aspirateur, l'essentiel c'est de sortir. Bon, l'aspirateur pour le mien, ce serait peut-être pas évident. Cette technologie commence à faire parler d'elle, notamment pour aider les personnes qui ont des difficultés à promener leur animal. Mais il y a quand même une question importante. Qui va ramasser les petites surprises laissées sur le trottoir? Car vous savez, maintenant, on est passible d'une amende et c'est tout à fait normal. Parce que si le robot sait promener le chien, il va falloir lui apprendre rapidement à prendre le petit sac pour ramasser la petite crocrotte. Et imaginez la scène dans quelques années. Médor, tu as été sage? Oui, mais mon robot promeneur demande une augmentation. Décidément, même nos animaux commencent à entrer dans l'ère de l'intelligence artificielle.

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1: On approche tout doucement des 9h30 sur votre radio, les matins pas chagrin, chaque jour entre 8h et 11h. Le seul et unique horaire hein, qui est valable. Allez, de suite, la musique est là pour vous accompagner. Mais avant ça, on se fait le petit dicton du jour. Un petit dicton qui nous dit que le 7 septembre, ça me tombait, car ce jour veut du

fumier et à la Sainte Reine, sème tes graines. Voilà donc pour ce petit dicton. On s'écoute de la musique, on est là pour ça, sans mettre plein les oreilles. Ah, du bon son, du son d'hier, du son d'aujourd'hui. Je vous propose un petit Stromae avec Papa Outé. Bah oui, c'était en 2013, hein. Ça fait 13 ans hein, déjà que Stromae nous a sorti ce titre. On se l'écoute, on revient d'ici quelques minutes.

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Jean-Michel Guénassia est un écrivain français né en 1950 à Alger. Il est notamment l'auteur du Club des incorrigibles optimistes qui a obtenu le prix Goncourt des lycéens en 2009. Il revient avec La vie impaire et passe, qui est le jeu de dés que le destin s'amuse à lancer. Mais laissera-t-il sa chance à chacun de retomber sur ses pieds ? À cause d'un stupide malentendu, Danny, fils et petit-fils de forain, se retrouve un jour abandonné par la communauté manouche où il est né. Mais le destin a plus d'un tour dans son sac et c'est grâce à cette mésaventure que Danny va se retrouver à 7 chez Lucie et son compagnon Hector, un génial braqueur passionné d'opéra. De la fête foraine au casino de 7, de la prison de Florimérogis au couvent des Clarisses, vous ne pourrez plus oublier Danny le manouche baryton, Hector le braqueur mélancolique, Carole la fille qui chantait comme un garçon, Léna celle qui se trompait à tous les coups et Lucie la mère qui aimait si mal. La vie impaire et passe de Jean-Michel Guénassia est paru chez Albin Michel.

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0: King. On arrive doucement à la fin de cette deuxième heure des Matins Pas Chagrin. On découvre de suite notre actu musicale.
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2: Dans l'actualité musicale du jour, on parle de Marine. Marine annonce son deuxième album. Marine vient de partager une excellente nouvelle sur ses réseaux sociaux. La chanteuse révèle que son deuxième album est déjà écrit et même terminé. L'interprète de Ma Faute n'a pas chômé. Un peu plus d'un an après la sortie de son premier opus et une tournée dans l'Hexagone, Marine est visiblement enfin prête pour faire découvrir son nouveau projet très attendu. Sur ses réseaux sociaux, l'ancienne gagnante de la Star Academy a partagé un message pour raconter ses derniers mois entre concerts, rencontres avec son public et ses sessions en studio. Après la sortie de son premier album Cœur Maladroit, sorti en juin 2025, l'artiste a multiplié les rendez-vous avec son public et a notamment défendu ses chansons sur scène. Impossible pour elle donc de s'arrêter là. Les fans devront désormais patienter avant de découvrir la date de sortie officielle et l'univers autour de son nouveau projet. On se retrouve très vite avec d'autres actualités musicales.

0: Un peu plus de 10h dans Vos Matins Soleil, c'est la dernière heure qui débute pour Vos Matins Soleil. La musique est là, bien sûr, les petites infos aussi, et aujourd'hui, une nouvelle chronique pour le dernier jour des vacances des enfants. On va parler de l'école grâce à Daniel. Attention école, nouvelle chronique pendant une petite semaine qui va nous replonger un petit peu dans l'ambiance de la rentrée des classes. Bonjour Daniel.
1: Bonjour à tous et bienvenue dans notre toute nouvelle série Attention École. Un calendrier mural suspendu dans la cuisine, 10 longues semaines d'été qui semblaient éternelles et ce fameux retour en classe qui se faisait toujours début septembre sans découpage de zones A, B ou C. Aujourd'hui, on tourne la page du cahier d'été, on dépoussière les souvenirs et on s'intéresse au rythme de nos années d'école, la mythique saga des vacances scolaires d'autrefois. Directement hérité du calendrier agricole pour permettre aux enfants d'aider aux moissons et aux vendanges dans les campagnes, les grandes vacances d'autrefois marquaient une rupture franche et magique dans l'année. Vivre le rythme scolaire d'autrefois, c'est se souvenir d'une grande parenthèse. On fermait son pupitre fin juin et c'est là que commençait le grand classique. Le sentiment incroyable d'avoir tout le temps du monde devant soi, des étés interminables à courir dans les prés ou au bord de la mer, puis le pincement au cœur au tout dernier dimanche d'août quand il fallait préparer les affaires pour le grand jour. Pas de vacances de Toussaint rallongées ni de découpage par région. Tout le monde rentrait en même temps, le même jour, pour retrouver ses camarades et son nouvel instituteur. Inoubliable, généreuse et ancrée dans le rythme des saisons, les grandes vacances d'autrefois restent le plus beau chapitre de notre enfance. Demain, on s'intéresse à cette journée magique au milieu de la semaine où les cartables restaient au clou. C'était le jeudi. Eh oui, la saga du jeudi libéré. C'est pour demain. D'ici là, bonne journée à tous, bonne rentrée et à demain pour Attention École.
0: Merci beaucoup Daniel. Et donc à demain pour Attention l'école, jour de la rentrée. Hein, demain officiel en tout cas pour une première partie d'enfants français. Hein, car les petits Belges, bah, eux, ils sont déjà rentrés. Bah oui, on en parle un petit peu quand même. Brian Adams sera là tout de suite au niveau musique. Please forgive me, c'est ce qu'on s'écoute. Nous, on revient d'ici une poignée de minutes pour vous parler de l'actu people.

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1: Dans l'actualité people du jour, on parle de Bad Bunny. Il remet ça avec Gabriella. Ultra discret sur ses amours, Bad Bunny sème de gros indices. À Stockholm, il a été photographié récemment très proche de son ancienne compagne, la créatrice de bijoux Gabriella Berlingeri, avec qui il avait déjà flirté. Gestes tendres et regards complices, le Bunny semble avoir retrouvé sa belle. Reste à savoir si Gabriella a déjà récupéré les clés de sa villa. On se retrouve très vite avec d'autres infos.

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Bientôt 10h30 dans vos matins pas chagrin. On peut dire qu'il fait beau, il fait encore chaud, même si les températures ont baissé un petit peu dans certaines régions, on a encore un temps au beau fixe. C'est sûr qu'on a besoin de pluie, mais on préfère le soleil. Ce serait bien la pluie la nuit, le soleil le jour. Ce serait un monde merveilleux, malheureusement, on ne sait pas faire comme ça. Voilà. Allez, Axel Red, quelque part ailleurs. C'est toujours mieux ailleurs que chez soi. Eh bien, c'est pas toujours vrai. On écoute Axel Red, on revient d'ici quelques minutes. Bon lundi.

0: Allez, on va jeter un coup d'œil sur les programmes d'avoir la télévision ou sur les plateformes ce soir vers 21h. La soirée est dominée par des documentaires et des séries, avec deux propositions particulièrement solides, sur Arte et sur LCP, et de même que la série de TF1. Un programme à retenir, Arte, 21h55, Terreur aveugle. Une jeune femme aveugle revient dans la maison familiale sans savoir que tous ses occupants ont été assassinés et que le meurtrier recherche un indice compromettant. Ce thriller de Richard Fletcher, sorti en 1971 avec Mia Farrow, repose sur une mise en scène particulièrement efficace du hors-champ et de la menace invisible. Arte poursuit à 22h25 avec un documentaire sur Mia Farrow, en clair-obscur, c'est le cas de le dire. LCP propose à 20h37 l'Europe des fronts populaires. Ce documentaire revient sur la manière dont les gauches européennes ont tenté de s'unir dans les années 30 face à la crise économique et à la montée des fascismes. Le sujet ne se limite pas à la France de Léon Blum et il s'intéresse également à l'Espagne, la Belgique, la Grèce, le Portugal et l'Autriche. France 5 propose Thalassa, aventure extrême, Philippines, île au trésor. France 2 propose Le Rouge et le Noir, ce sont les deux derniers épisodes de l'adaptation du roman de Stendhal. M6 propose L'amour est dans le pré. Mais j'aurais peut-être tendance à vous conseiller de regarder ce soir TF1 qui propose la série La Cible. C'est une nouvelle mini-série donc d'action en 6 épisodes avec Thomas Sisley. Hugo Meyer, garde du corps en plein divorce, devient le principal suspect après l'enlèvement de son épouse et de ses deux enfants. Il s'évade pour retrouver sa famille tout en étant poursuivi par la police. Le point de départ est efficace, même si le sujet n'est pas très original. La série semble surtout miser sur les poursuites, les affrontements et l'adrénaline, davantage que sur la vraisemblance ou la profondeur des personnages.
1: Monsieur Meyer, où sont votre femme et les enfants ?
2: Je sais pas. Léa, t'es où ?
3: On a été enlevés par deux hommes, ils sont armés, je sais pas ce qu'ils veulent, ils nous ont rien dit.
1: Il est garde du corps. Il a pas du tout le profil d'un kidnappeur.
2: Je veux juste retrouver ma famille. Aidez-moi, putain ! Aidez-moi !
0: Donc à voir ce soir sur TF1 la nouvelle mini-série La Cible, c'est avec Thomas Sisley. Au fait, demain on évoque la nouvelle saison, la cinquième saison de Fauda, la série israélienne. On va y consacrer une chronique entière et vous allez voir, ça vaut la peine.
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Voilà, c'est fini, c'est terminé pour cette première des Matins Pas Chagrin. On revient bien sûr dès demain à partir de 8h sur votre radio pour une nouvelle édition. Soyez fidèles au rendez-vous. Nous, on sera là, hein, toute l'équipe au grand complet, pour 3h de Matins Pas Chagrin avec de la musique, des petites infos, de la bonne humeur. On ne peut pas faire autrement que de se quitter avec la petite nouveauté du jour.

Et notre nouveauté pour ce lundi 7 septembre, c'est le tout nouveau Eddie de Préto. Eddie de Préto qui revient avec un titre qui s'appelle « Sous influence ». On se l'écoute et on revient demain. Ciao, ciao, bye, bye. Très bon lundi à notre écoute et puis à demain, si vous le voulez bien.

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2: Vous êtes énervé, Jérôme. Bonjour à tous. Salut Jojo, comment ça va?
3: Ouais, mais ça va hyper bien parce qu'on est ensemble.
2: Grosse énergie et grosse patate aujourd'hui.
3: Ah ouais.
2: Le plus en forme, c'est Jérôme.
3: Ah oui.
2: Ah, il a une patate de malade.
4: J'ai demandé à la production de ne plus être assis en face de toi, en fait.
2: Pourquoi?
4: Parce que ta tête me fait rire.
2: Ah bon, c'est un peu le but de cette émission, en fait.
4: Oui, mais là, c'est trop.
2: C'est trop? Mais en même temps, les auditeurs, ils n'ont pas l'image.
4: Alors, d'habitude, quand c'est trop, je regarde Yann.
2: D'accord.
4: Et là, je peux plus le regarder.
2: D'accord. Ben, Yann Morel, qui est là. Bonjour Yann.
5: Bonjour.
2: Ouh là là, comment ça va Yann?
5: Ça va très...
2: Je suis dans un état proche de l'Ohio.
4: C'est Yann Migraine.
2: J'ai le moral à zéro.
3: Yann Migraine.
4: C'est pas Yann Morel, c'est Yann Migraine.
2: Il a une petite migraine, Yann.
5: Oh, j'ai migraine. Bonjour Carl.
2: Oui, voilà, très bien. Restez là, bougez pas. Vous restez là. Et apparemment, vous allez nous faire un conte.
5: Je vais essayer.
2: Oui.
4: Et le mot essayer prend toute son ampleur.
2: D'accord, c'est le petit chaperon. Rond.
4: Oui.
2: Rouge. D'accord. Oh. Très bien.
3: On verra bien de quelle couleur est-il ce petit chaperon.
2: Mais vous êtes là.
3: Eh, coucou Carlito.
2: Laurence Ruati.
3: Eh oui,
2: je vous fais Noël là. Je vous fais Noël là.
3: Oh, j'adore.
2: Voilà.
3: Merci. C'est
2: ouais,
3: c'est
2: je sais,
3: trop.
2: Des fois j'aime bien faire des Noël comme ça.
3: Mais
2: tout
3: merci.
2: Seul. Alors, on va vous retrouver tout à l'heure, Lolotte, avec une Lolo Web.
3: Avec plaisir.
2: Et puis un petit jeu à la fin de l'émission.
3: Mais oui, mes affreux.
2: Allez, nickel. Thierry, bonjour.
6: Bonjour.
2: Ça va, mon Titi?
6: Mais oui.
2: En forme.
6: Oui.
2: Bon, on va vous retrouver tout à l'heure avec votre double.
6: Oui.
2: Le grand sphinx.
6: C'est ça.
2: Et puis avec la première blague de l'émission.
6: Ah.
2: Oui, je vous le dis.
6: D'accord.
2: Comme ça, vous serez prévenus, hein, vous le savez maintenant.
6: Oui.
2: Bien. À votre droite, Virginie Bourdin, bonjour.
7: Bonjour.
4: Comment ça va? À votre droite, 1m65, 43 kilos.
2: Virginie Bourdin.
4: 14 combats, tout ça va à la limite.
2: Virginie, on va vous retrouver dans la machine à café.
7: Oui.
2: L'homme et l'animal.
7: Oui.
2: C'est-à-dire, wow. Est-ce que vous pouvez.
4: Ça va être dégueulasse.
2: Vous pouvez teaser un peu? Teaser.
7: Je tease. Ouais. Alors, comment étaient traités les animaux avant la guerre, pendant la guerre, non mais qu'est-ce qui a pu se passer de particulier ou de bien, des choses.
4: Ah, je connais des cochons, ils ont pris cher.
2: C'est ça.
7: Il y a pas que.
2: Bon.
7: Mais
2: d'accord. Non, on verra ça tout à l'heure.
6: Aussi.
2: Bon, on démarre cette émission avec une première blague, ça vous va?
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2: Et les techniciens là.
4: T'es pas un peu con, non?
2: Les techniciens sont pas trop réveillés, ils ont mis tout dans le rouge. La blague à Titi pour démarrer, on y va.
6: Alors, c'est deux œufs qui cuisent dans une poêle. Quoi?
2: Jusque-là, tout est normal.
4: Et le mec, quoi? Qu'est-ce qu'il y a? Quoi?
6: Allez, ça recommence.
3: Vous la connaissez peut-être?
2: Vous la connaissez ou quoi? N'importe. Alors, c'est quoi. Deux œufs qui cuisent dans une poêle.
6: Deux œufs qui cuisent dans une poêle et il fait trop chaud, dit l'un et l'autre. Oh, une poêle qui part. Une...
3: Ah non!
6: Oh, un œuf qui parle.
2: Ah, d'accord. Ok, c'est bien.
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4: Je crois que tu peux même refaire la même. Elle peut passer.
2: Elle
4: bien racontée, elle peut passer.
2: Alors.
6: C'est deux fous qui repeignent le salon.
2: Mais non.
6: Ben si. Le premier. Il dit à celui qui peint le plafond, il lui dit « Accroche-toi au pinceau
3: Mais non.
2: Mais
3: pas deux fois, c'est non.
6: Cet après-midi, c'est dur, là.
2: Mais non, Titi.
6: Accroche-toi au pinceau, mon ami, je retire l'échelle.
2: Ok. Hé,
8: non.
3: Mais tu cherches,
8: Titi.
2: Non, mais faites-nous une bonne blague, Titi. Qu'est-ce que c'est, ces blagues en carton?
6: Mais je sais pas. C'est les blagues à Raymond.
2: Et en plus, il balance.
3: C'est pas vrai, d'ailleurs.
2: Ouais.
6: C'est deux puces qui vont se promener et il y en a une qui
2: des
6: dit
2: puces,
6: à l'autre.
2: Hein. Des puces.
3: Avec un C à la fin de
2: ouais, c'est
3: dire.
2: Ça, ouais, mais...
6: Et elles vont se promener, puis il y en a une qui dit à l'autre on part à pied ou on prend un chien?
2: Et bien voilà, ça c'est
3: on
2: mieux.
3: On n'aura pas mieux.
2: Si, c'est bien, c'est bien, c'est bien.
6: Non, on n'aura pas mieux.
2: Qui relève le niveau? Virginie?
7: Est-ce possible?
2: Oui, est-ce possible?
7: C'est un Indien qui est en train de garder ses chèvres et là il y a un cow-boy qui arrive et qui lui dit c'est ton chien? Alors l'Indien il le regarde, il dit. Lui être. Bon, je peux lui parler un peu là? Tu vois, l'Indien il comprend pas quoi. Il dit chien, pas parler. Et là, t'as le cow-boy, il s'approche du chien là, et il y va, et il se pointe devant le chien, il dit alors, ça va toi? Et là, t'as le chien qui fait pas mal. Alors là, l'Indien, il comprend rien, tu vois. Il reste sans voix. Il se dit, mais qu'est-ce que c'est cette histoire, quoi? Il dit plus un mot, il est scotché, quoi. Et là, t'as le cow-boy qui continue, qui dit, alors, cet Indien-là, c'est ton maître? Ouais. Et il est bien avec toi? Ben ouais, très bien, merci, ouais. Il m'emmène faire pipi deux fois par jour, il me donne une bonne gamelle, il joue avec moi. Non, il est sympa, franchement, il est bien, quoi. Et là, t'as le cow-boy, il retourne voir l'Indien, il lui dit, c'est ton cheval? L'Indien, il dit, lui être, et je peux lui parler un peu, là? Et l'Indien, un peu moins sûr de lui, tu vois, il lui dit, bah, cheval, pas parler. Bon. Et là, t'as le cow-boy qui s'approche du cheval, il dit, alors, comment tu vas, toi? Ça roule ou quoi? Et là, t'as le cheval qui dit, bah, bien, merci. Et là, l'Indien, il se dit, mais c'est pas possible, mon chien parle, mon cheval parle, c'est quoi? Et le cow-boy continue. Et cet Indien, là, c'est ton maître? Oui, oui. Et comment il te traite? Bah, bien. Il me monte bien, il me fait faire juste l'exercice nécessaire, une bonne course par jour, il me surmène pas, il me fait boire, il m'a construit une cabane et tout, il y a de la litière, du foin, j'ai des carottes. Franchement, non, c'est cool. Vraiment, bon maître, j'ai rien à dire, quoi. Et alors là, l'Indien, il en revient pas, quoi. Et le cow-boy, il est content, tu sais. Et il revient vers l'Indien, il lui dit, c'était chèvre?
2: Mais non.
7: Et là, l'Indien, il fait, chèvre, mentir.
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1: Merci d'être avec nous dans les affreux Jojo. Tout va bien?
2: Ça va? Oui, bon. Avec de la poésie dans cette émission.
1: De la poésie, évidemment. Oui. De la poésie et également un peu de culture. On va retrouver Virginie Bourdin maintenant avec cette chronique que le monde
3: c'est
1: entier.
3: C'est bien ça?
1: Oui, nous envie.
4: Virginie Bourdin, Virginie Bourdin, Virginie Bourdin, c'est Titi.
3: Et ah. C'est elle qui fait le jeu à la fin aussi.
1: Elle fait tout dans cette émission.
3: Parce que c'est pour savoir si on peut y aller, nous, avec Yann.
1: Non, on va rester un peu avec nous.
3: On voulait faire un tennis.
1: Virginie, c'est la machine à café, on s'instruit. Et aujourd'hui, vous nous parlez de l'homme et l'animal.
2: Oui, les relations de l'homme aux animaux. Alors, à partir du Moyen-Âge et jusqu'au siècle des Lumières...
3: Moi, j'ai jamais eu de relation, moi.
2: Pas celle-là. Il existait des procès pour animaux.
1: Ah bon?
2: Oui. Étaient par exemple condamnés les animaux qui avaient détruit une récolte ou tué un homme. Des sanctions allaient de la torture à l'exécution ou même à l'enterrement vivant. Et la gravité de la sanction dépendait de l'ordre d'arrivée de l'animal dans l'arche de Noé. C'est tout...
1: D'accord.
2: Oui, c'était très... très cohérent. Durant la Seconde Guerre mondiale, même les chevaux devaient posséder une carte d'alimentation pour avoir de l'avoine.
1: Ah.
2: Parce que c'était réquisitionné par les troupes d'occupation. La carte était réservée aux meilleurs et les chevaux trop âgés ou jugés de qualité insuffisante n'y avaient pas droit. Tout simplement.
1: D'accord.
5: Donc ils mouraient de faim, on est
2: oui.
5: D'accord.
2: Bah,
1: oui,
2: c'est ça.
3: Non, ils pouvaient se démerder, mais tout seuls.
5: Bien. C'est-à-dire on va faire pousser les carottes.
3: Ils n'avaient pas la CAF. Il y en a qui avaient la CAF et d'autres qui ne l'avaient pas.
5: D'autres non.
3: Voilà.
2: Okay. Meilleure histoire là, pour des petits huskies. En 1915, l'armée française fait venir des centaines de chiens huskies d'Alaska et du Canada pour constituer des compagnies de chiens de traîneau chargées d'approvisionner sur le front des Vosges.
3: On savait que ça allait le faire.
1: Oui, ça allait déraper à un moment donné.
3: Non, elle a la bouche pour ne pas déraper, mais franchement, là, il s'est passé des trucs. Alors...
2: Donc ils venaient, les chiens.
3: Oui,
1: oui. Pour approvisionner.
3: Je sais qu'ils faisaient du ski.
2: Pour rejoindre les positions isolées par la neige.
1: Et alors ?
2: La moitié des chiens perdit la vie durant la guerre, mais les survivants restèrent en France et ces compagnies de chiens reçurent du fait de leur efficacité la croix de guerre 14-18.
3: Ah. C'est pour ça qu'on a des huskies en France. Alors.
2: C'est pour ça.
3: Ils viennent de là.
1: D'accord.
3: Je me demande qui c'est qui a amené le caniche.
2: Ah, je sais pas, mais c'était pas pour les mêmes raisons.
3: Tout frisé comme ça, là.
1: D'accord, vous avez fini?
2: Oui.
1: Eh bien, on vous applaudit. Voilà, bravo. C'était bien. Et c'était très calme, j'ai trouvé ça très très calme.
3: Mais oui.
5: On l'a pas embêté.
3: Dès qu'on lui coupe la parole, on s'est fait engueuler.
1: Oui, mais bon. Mais
5: attends, c'était intéressant, donc du coup, voilà, tu vois, on était...
3: Non, c'était pas très intéressant, je trouvais, moi. C'était pas...
1: Non, ça vous a pas plu, vous, Jérôme?
3: Non.
1: Pourquoi?
5: Moi, ça m'a plu, moi.
1: L'homme et l'animal.
3: Non, mais j'aime pas les animaux, de toute façon.
5: Mais quand on a un homme animal, si tu veux, on n'a pas le...
3: J'aime pas ça, moi. Meilleur.
1: Bon, on va se retrouver dans un instant avec vous, Lolotte.
5: Avec
1: pour
5: plaisir.
1: La Loloweb, une petite info croustillante trouvée sur Internet.
5: Un truc de fou.
1: Il y aura également Yann Morel dans cette émission avec un petit conte. Jérôme, vous avez une question à nous poser. Et puis, un petit jeu pour la fin de cette émission.
3: Voilà.
1: Vous restez là, à tout de suite.
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2: Et ça vous dit si on retrouve Laurence Ruati?
3: Oh ouais.
4: Ah oui.
3: Moi, j'ai trop envie d'être génial.
2: Calmez-vous.
3: Non, c'est dans le public. Ruati. Mais qui parle?
2: C'est dans le public, déjà.
3: Calmez-vous, enfin.
5: Aujourd'hui, nous allons aborder le thème du surjeu.
2: C'est ça, Ah, vous avez des fans, hein, Lolotte. Vous avez des fans dans le public.
3: Oui, calmez-vous, enfin.
5: La double personnalité.
2: Ah ouais, dis donc.
3: Arrêtez.
5: Il y en a deux.
3: Moi aussi. Attends, il y en a deux, moi. C'est déjà pas mal.
2: Et c'est bien deux, quand
3: attends,
2: même.
3: Attends, et oui.
5: Moi, j'en ai zéro.
2: Ah oui.
3: Alors, là, je vais vous parler des collections de fifou. Vous savez, dans le monde, il se passe des trucs un petit peu tarés. Là, on va parler d'un collectionneur qui collectionne des choses un petit peu dingues. Alors, on n'est pas dans le délire du livre.
5: Cache même plus les trucs. Carlito est en train de rendre la réponse.
2: Non, pas du tout. Alors, c'est pas, le style de la maison.
3: On n'est pas dans le livre des records, mais on est vraiment dans l'axe des trucs un petit peu déglingos. Okay, c'est un gars qui a décidé de collectionner un truc. Il faut savoir qu'à l'heure actuelle, il en a 115. C'est pas non plus dingue. Mais qu'est-ce qu'il peut avoir
2: 115
5: Boeing
3: c'est pas
2: ça.
3: Mal.
2: Ça doit être des gros trucs.
3: Donc, alors, c'est 115 trucs. Je pense que ça peut facilement rentrer dans... Allez, deux tiroirs. Je sais pas si vous êtes ou pas.
5: Ah non, ouais. Des tiroirs.
2: Ah, moi, je pensais à des...
3: Attendez, je m'emballe parce que je me rends pas trop compte. Allez, trois tiroirs.
5: Allez, pas le tiroir.
6: Des chaussettes.
3: C'est pas des chaussettes.
2: Des chaussettes.
3: Non.
7: C'est les 115 dalmatiens.
5: Moi, je pensais à des sous-marins taille réelle, mais non.
2: Ah, moi, je pensais à des chars, mais non.
4: Mais
2: en fait.
4: Des soldats de plomb.
3: Non, alors c'est pas très grand. Non, c'est pas très grand et ça pèse pas très lourd. C'est pas des soldats de plomb, ça aurait pu, hein, mais c'est pas ça. Non, on est sur un gars qui est un peu tordu.
6: Des flocons de neige.
5: Bah, attends, je m'excuse, Laurence, mais oui. Ceux qui collectionnent déjà sont un peu tordus. Surtout ceux qui collectionnent les boîtes de camembert, tu vois, les trucs.
3: On ne peut pas se passer de tout notre public non plus.
2: Oui, oui,
3: écoute.
5: Non, mais je crois qu'on n'en a pas.
3: Balancé sur
5: on n'a pas les. On n'a pas les. On n'en a pas. Dans les auditeurs, on n'en a pas de collectionneurs de.
2: Tu crois
5: De boîtes de camembert? Non, je crois pas.
3: Alors, boîtes de camembert peut-être, mais peut-être deux camemberts, on n'en a pas.
5: Et le mec, l'auditeur qui lui collectionne les boules à neige, il dit ouf.
2: Ouf, ils n'en
5: ont pas parlé.
2: Ils n'ont pas parlé de moi.
5: Autrement, c'est sûr, je les aurais plus écoutés.
3: Je peux écouter encore cette radio. Donc non. Donc essayez de chercher. Non, c'est pas très loin.
5: Sérieux.
3: C'est non le gars. Alors attention, je pense qu'il est un peu malade.
4: C'est des trucs. Est-ce que c'est insolite ou pas?
5: Est-ce que
3: c'est tordu?
5: Est-ce que c'est
4: tordu?
3: Ouais ouais.
5: Ah je sais.
4: Ah.
5: Des chewing-gums.
3: Non.
5: Mais
3: bah non.
5: Pas neuf.
3: Non. C'est presque classique.
5: C'est
3: ça,
5: bien ça. Des chewing-gums de star, tu vois.
2: Ah ouais. Oui, ah ouais. Oui. Ouais, ouais,
3: et mais... comment tu vas le récupérer?
5: Mais tu demandes. Tu vas avoir de par lui, tu tiens, mâche-moi ça, rends-le.
2: Voilà.
5: Et t'as un chewing-gum de par lui.
2: Voilà.
5: Et t'as un chewing-gum de par lui.
2: Mais Kenny West a fait ça, hein.

0: Comme ça.
1: Ouais. Et il pipe. Et attends, et si pas... jamais il y a Colombo qui est pas loin.
0: C'est clair.
2: Non, mais Colombo, il parle aux gens. Que lui, lui, ils sont deux, et le mec, il regarde par terre, il lui parle. Et moi, il me fait ça, moi. Le rouquin, il est fini.
1: Tu te doutes bien qu'il a trouvé un truc, quoi.
2: Ah oui, oui.
0: Donc le mec, il collectionne des dents.
1: Ah, ah non, oui. Mais attends, on s'approche. On
0: s'approche. Tiens, j'ai pas
3: des ongles. Des ongles.
1: Non, mais on s'approche.
3: Les cheveux.
2: Il collectionne des têtes.
0: Des crottes de nez.
1: Et alors, je vous donne un petit indice. Oui. Il a, alors, le gars est tellement taré qu'il a quand même décidé de créer une ligne de parfum en utilisant l'ADN de ce qu'il a pu récupérer.
3: Des préservatifs usagés.
1: Pour faire des parfums.
2: Il récupère.
0: C'est vrai que ça se rapproche des dents,
2: c'est le
0: préservatif.
2: Du corps humain.
1: Ah, des ongles. Ouais. Alors, c'est une... oui, c'est une partie du corps humain.
4: Ouais. Des langues.
2: Du corps humain.
1: Non.
0: Eh ben, des cheveux, des poils.
1: On est pas mal, c'est les cheveux.
0: Les cheveux.
1: Alors attendez, bon, le gars est allé un petit peu... Attends, chouchou, parce que le gars, il est bien perché. C'est-à-dire que en fait, il a décidé de collectionner... En fait, dans sa collection, il a 115 mèches de cheveux de célibataire.
0: Ah.
1: Écoute bien, parce que son délire, en fait, c'est de créer un parfum en utilisant l'ADN de ses follicules... pileux, pour réussir...
2: C'est pas un gros mot.
0: Non.
1: Non. Pour réussir à trouver des alliances, tu vois, de gens qui sont célibataires pour les mélanger entre eux.
3: Ah oui, il accorde donc, les cheveux.
1: Ouais, c'est son délire. Mais au-delà de ça, c'est que dès qu'il y a quelqu'un qui dit « Oui, bonjour, toi, ça va? Qu'est-ce que tu fais dans la vie? Je suis célibataire. » Tac!
0: Tac, allez, adieu.
1: Il te pique une mèche de cheveux.
0: D'accord.
1: Tu vas habiter quand même, le bonhomme. On est OK ou pas?
0: Ouais, ben on est OK, ouais. Ça tombe au poil. Impeccable.
1: Ouais, ben, génial.
0: Merci, Lelotte.
1: Bisous.
0: Les cheveux.
1: Les cheveux. 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
1: Et merci d'être avec nous dans cette émission Les Affreux Jojo. Est-ce que vous avez envie de rêver? Est-ce que vous avez envie de partir en voyage?
2: Oh là oui.
1: Est-ce que vous voulez partir au-delà de l'au-delà?
2: Ah oui.
1: Ce que dit va delà de là très très loin.
2: Ah oui.
1: Et ben heureusement, Yann Morel est là pour le conte. Il s'agit du petit chaperon rouge.
2: Ah oui. Ah pardon.
1: Non mais c'est bon.
2: Ah pardon.
1: À la version.
2: Je me suis emballé.
1: À la version Yann Morel jingle.
3: Le conte de Yann Morel.
4: Il était une fois. Déjà, celui-là, il était compliqué. Déjà, d'entrée de jeu.
1: Il était sympa. Une fois.
4: Mais je sais pas, j'ai voulu le sortir tout d'un coup. Je sais pas ce qui m'est arrivé.
5: Mais non, mais tu prends un tour de risque.
1: Non, mais il a posé le truc.
6: Il faut tout dire aux auditeurs. Il y a exactement 53 lignes à ce conte.
1: Eh oui.
4: Allez, ça va bien se passer.
1: Allez, Yann, ça va aller.
6: Allez.
4: Il était une fois.
1: Voilà, tu vois.
4: Yes. Une petite fille, tout le temps vêtue d'un chaperon rouge. Tous ses amis et même sa mère l'appelaient Petit Chaperon Rouge, au point que certains ne connaissaient pas son vrai prénom et que ceux qui le savaient avaient fini par l'oublier. Mais nous, eh bien, nous l'appellerons. Ah bah merde, comment il s'appelait déjà? Bon, on fera comme tout le monde, on l'appellera Petit Chaperon Rouge.
1: Voilà.
4: Cette petite fille était gentille et très serviable. Aussi, par un beau matin de printemps, sa mère lui demanda « Veux-tu bien, s'il te plaît, apporter ce panier à ta mère grand qui vit de l'autre côté de la forêt ?» Le Petit Chaperon Rouge prit donc le panier dans lequel il y avait un peu de pain rassis, une boîte de pâté de phoque et une bouteille de vodka. Vodka, oui, car la grand-maman était russe de naissance, polonaise d'adoption et alcoolique de confession. La petite chantonnait donc sur le sentier. La la, le schrumpf la la. Et boum, elle trébucha sur une racine. Le genou légèrement écorché, elle décida de boire un petit gorgeon de vodka pour se redonner du cœur à l'ouvrage. Elle repartit de plus belle et finit par arriver à une bifurcation. Elle hésita un moment, ne sachant quel chemin prendre, elle s'envoya un petit gorgeon de vodka pour se donner du cœur à l'ouvrage. Enfin décidée, elle opta pour le chemin de gauche qui était un raccourci, mais elle se vautra lamentablement en glissant sur un caillou. « Oh non, merde !» et but un autre gorgeon. Et c'est à ce moment que surgit un loup. Il lui adressa la parole et lui tint ce langage. « Oh machine, t'as pas l'air dans ton assiette, ça va ?» Le petit chaperon rouge, surprise par cette rencontre, dut à nouveau boire un petit gorgeon pour se remettre de ses émotions et dit ensuite au loup « Ouais, ça va impec. Ouais, dis donc, t'es plutôt cool pour un loup. Hein. Je vais chez la vieille, là, ma mère grand, pour lui apporter ce petit panier. C'est la maison bleue adossée à la colline. Enfin, tu connais la suite. Bon, là, je me suis vautré, mais j'y retourne. » Le loup répondit alors « Prends plutôt le chemin de droite, petit chaperon rouge. Ce chemin est beaucoup moins caillouteux et plus pratique pour toi. » Ok, tu dois avoir raison. » Et sans plus de raisonnement, le petit chaperon rouge prit le chemin de droite alors que le perfide loup prit celui de gauche. Il arriva donc à la maison de Mère Grand, frappa à la porte et prit une voix de fiotte. « Mère Grand, c'est moi le petit chaperon rouge. Je vous apporte votre panier. » « Oui, entre mon enfant. Tourne la bobinette et la chevillette chéra. » Le loup entra donc et ne fit qu'une bouchée de la vieille qui, à 10h du mat, était déjà complètement beurrée. Il prit ensuite une robe de chambre et un bonnet de nuit dans l'armoire, attendant patiemment l'arrivée de celle qui lui servirait de dessert. 3h30 plus tard, le petit chaperon rouge frappa à la porte, tenant toujours à la main son panier qui ne contenait plus que du pain rassis, un fond de boîte de pâté. Elle frappa à la porte. « Mère Grand, c'est moi, le petit pâteur en Georges !» Le loup reprit alors sa voix de vieille fiotte et lui dit « Entre mon enfant, tire la chéra. Je veux bien, mais j'arrive pas, je trouve pas la chetrouvillette. » Le loup alla donc ouvrir la porte et retourna se coucher aussi sec. Le petit chaperon rouge entra en titubant et se mit à son chevet. Oh, mère grand, comme t'as des grands yeux, des grandes oreilles, des grandes dents. Et puis tu pourrais te raser, ça pique quand on fait la bise. Ah, et puis tu pues de la gueule aussi, t'as bouffé un truc moisi ou quoi? Et au moment où le loup ouvrit sa gueule pour avaler le petit chaperon rouge, il sentit quelque chose bouger dans son ventre, suivi du bruit caractéristique du ramorçage d'un fusil à pompe. S'en suivit une grande déflagration et d'une volée de plomb qui déchiquetèrent en lambeaux le ventre du loup. Mère Grand sortit de la carcasse de l'animal, le canon de son fusil à pompe calibre 12 encore fumant. Il a oublié de mâcher, ce con! Quand t'avales une russe mi-polonaise, faut faire gaffe à l'indigestion, enfoiré! Le petit chaperon rouge sombra par la suite dans un coma éthylique dont elle ne se réveilla que 3 heures plus tard. C'était son 4e de la semaine, on était mardi. À 16 ans, elle entra en cure de désintox et trouva la voie du Seigneur un an plus tard. Mère Grand, quant à elle, ne but plus jamais une seule goutte de vodka. Ou presque.
1: Ah ben voilà, moi j'aime bien cette version. Bravo Yann Morel.
4: Merci.
6: C'est une nouvelle version, non?
1: Non, elle est super.
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1: Comptez-vous.
2: Les baisers. Un, deux,
1: vous n'avez pas fait l'armée? Non, personne n'a fait l'armée. Jérôme, vous avez fait l'armée? Non.
2: Moi, j'ai fait 3 heures.
1: Ah, c'est déjà pas mal. Pas mal. Thierry, non.
2: Les, y a... trois jours, trois heures.
3: 5 jours.
1: Heures. 5 heures. La Guyane, pas du tout.
4: Non, moi, c'était la journée d'appel à la défense. Que j'ai fait.
1: Donc, ah oui,
4: tu
1: d'accord.
4: Tu as passé effectivement une journée. Voilà, il y a des petits tests.
2: Ah oui,
4: tests,
2: moi non,
4: comme
2: moi,
4: ça.
2: Moi ils ont fait des tests et tout. Moi, ils ont dit non.
1: Non, on veut pas.
3: Moi j'ai fait comme Jérôme, c'était la même.
5: Non merci.
2: Ah oui, moi, et même ils m'ont dit même s'il y a la guerre.
5: On veut pas de vous.
2: On veut pas de vous.
1: Vous restez chez vous.
2: Ouais.
1: D'accord.
2: Il y en a qui sont réformés, mais en temps de guerre, ils peuvent être appelés.
1: Oui.
2: Moi non.
1: D'accord.
2: Les enfants et les femmes.
4: Non, lui, ils lui ont même demandé d'aller avec le camp d'en face.
1: C'est ça.
2: Presque.
1: Et donc à l'armée, on disait comptez-vous. En fait, c'est pour ça que je faisais
2: mais
1: cette.
2: Mais c'était pas les baisers. Baisers comptez-vous.
1: Non.
5: Pourquoi, Jérôme?
1: Pourquoi
5: ils voulaient pas de vous?
2: Parce qu'ils ont pas voulu. J'ai leur dit non, moi je marchais avec un sac à dos de 30 kilos, non.
1: Mais normalement, vous avez pas le choix, même.
2: Avec le recul, parce que j'ai réussi tous les tests. C'est-à-dire qu'en fait, j'avais le quota pour faire directement les écoles d'officiers de réserve.
3: Voilà, moi aussi.
5: Et d'accord. Pourquoi ils n'ont pas voulu de vous, les garçons?
2: Mais moi, ils m'ont mis P5.
3: Et moi,
1: ah ouais, direct. Ah ouais.
3: Moi, P4.
4: P5. Et donc, tu veux dire PlayStation 5?
1: PlayStation.
2: Moi, je pensais que ça s'arrêtait à 4, le P4.
1: Eh ben, moi aussi. Ouais.
2: Foldingo. Et non, ça s'arrête à 6.
5: Mais qu'est-ce que, justement, les auditeurs, tu vois, attendent. Qu'est-ce que vous avez fait pour être
3: PlayStation? T'as fait mieux que moi.
2: Mais je me suis retrouvé en face de 4 gars en blouse. J'étais fatigué. Et les mecs, t'as envie de paraître le plus normal possible. Et quand ils te posent des questions, tu réponds toujours à côté, quoi. Genre, le mec, il lève la tête. Comme ça, ils écrivent des trucs. Il lève la tête. Vous vous droguez? Toi, t'es tout seul, t'as une chaise au milieu de la salle. Ben non. Alors lui, il coche oui.
1: D'accord.
2: Ouais, tout ça, c'est parce que ça faisait marrer.
5: T'as répondu que vrai et eux, ils ont cru que faux.
1: D'accord,
5: oui.
1: D'accord.
5: Et pareil pour toi, Titi.
3: Alors non, moi j'ai dit tout faux, ils ont tout cru vrai.
5: Vous avez peut-être eu la même équipe en fait.
3: Moi il n'avait qu'un. J'ai demandé à voir le psy parce que j'avais déjà une lettre, j'avais tout préparé.
2: Mon demi-frère, moi, il avait un dossier médical, mais
3: ouais,
2: un truc
3: moi
2: de
3: aussi,
2: ouf.
3: J'avais un truc ouais. Fou.
2: Il avait un dossier médical comme ça, les pieds plats, enfin, il avait tout ce qu'il fallait pas pour faire l'armée.
5: Il est allé quand même.
2: Il l'a envoyé à Toul.
1: Eh ben, ils l'ont pris. Tiens.
3: C'est dingue.
2: À Strasbourg. Il y avait 50 cm de neige.
5: Et t'es puni, quoi.
1: Ouais, c'est ça. C'est ça.
2: Et moi, j'ai rien fait, j'étais normal, et ben, je l'ai pas fait.
1: On va demander au grand sphinx s'il a fait l'armée, lui. Aussi, peut-être.
5: Bah non.
1: Bah non.
5: Ah bah ils en ont pas voulu.
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1: Bonjour grand sphinx.
8: Bonjour.
1: Ça va, vous avez une minute, hein, je vous préviens.
8: Oui.
1: Oui.
2: Et ben voilà.
5: Et ben c'était génial.
1: Eh ben super, merci,
8: ça m'a
1: au revoir.
8: Fait plaisir de vous revoir. Bye bye.
1: Vous avez une minute pour nous poser une colle. Oh, ça va. Ça va.
5: Allez, vite, personne n'a relevé. Vite, il y a qu'une minute.
1: Il y a qu'une minute.
2: Mais t'arrives, tu dérapes sur ornithorynque à la limite, tu vois.
1: Oui, on en reparlera, Jérôme. On en reparlera. Allez-y.
5: On vous écoute.
8: Une petite question.
1: Oui.
2: Une question.
8: Quel est l'animal qui mange avec sa queue?
1: Le castor.
8: Non.
5: Le lézard.
8: Le castor, il travaille avec sa queue.
1: Ouais, il bosse avec sa queue, ouais.
2: Ouais, avec ses dents aussi, accessoirement. Enfin, avec ce qu'il a, finalement.
4: Le gigolo.
2: D'haricot non. Le gigolo d'haricot.
1: Quel animal
8: qui mange, j'ai dit.
1: Il mange avec sa queue.
4: Eh ben, c'est comme ça qu'il gagne sa vie, du coup, c'est avec ça qu'il mange.
5: Vrai, ouais.
2: Et moi, je dirais le serpent, il n'y a que de la queue dans le serpent, non?
8: Non.
1: J'ai une blague.
5: Nous un vrai animal. Oula, pop.
1: Je vous la dirai après.
5: Ah non, écoute, on est chaud.
1: Ouais.
2: Non, mais c'est la fin là.
5: Ah oui, c'est vrai.
1: Eh oui, c'est la fin. C'est la fin. Eh ouais. C'est
8: oh là
1: quoi
8: là, j'aurais su, j'aurais pas usé une question, c'est bien.
5: Ah, j'aurais ouais. Su, c'est... il a dit.
1: Non, ouais. Ça n'existe pas, j'aurais su.
2: Et moi, je croyais que t'étais intelligent.
1: Si j'avais.
5: Si erré ne se conjugue qu'en musique.
9: Ah non, tu laisses ta mère hors de cette émission.
8: C'est ça.
1: Avec si pas d'heureux. Allez.
8: Alors.
5: On a perdu des auditeurs là.
1: Allez.
8: Tous. Aucun n'enlève sa queue pour manger. Bye bye.
1: C'est nul.
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1: Et c'est déjà la fin de cette émission, les amis. J'ai une blague.
2: Vous
1: savez que là, je prends un énorme risque.
3: Vas-y, fais-nous rire.
1: J'ai une blague avant de retrouver Lolotte. Avant de retrouver Lolotte pour un jeu. C'est parce que le grand sphinx, tout à l'heure, on parlait, on cherchait un animal qui mangeait avec sa queue. Et j'ai dit le serpent. Et donc, j'ai une blague.
2: Oui.
1: J'y vais donc.
3: Lance-toi, mon petit.
1: Donc, c'est un serpent, il... Ah non, c'est pas un serpent, c'est un ver de terre. Mais c'est pareil.
2: C'est le même principe.
1: C'est pareil, hein.
2: Ça
1: marche aussi.
4: Concentrez-vous, s'il vous plaît. Je vois ta
2: Le ver de terre fait moins peur, quand même.
4: Amis auditeurs, soyez tolérants.
1: C'est le ver de terre. Il sort de son trou comme ça.
2: Ah oui.
1: Il regarde, il a chaud. Comme ça, il fait. Et puis d'un coup, il voit un copain en face de lui. Il fait bonjour. Et puis là, le mec, il dit rien. Donc il rentre dans son trou. Puis le ver de terre, il se dit, putain, quand même, ce mec, j'aimerais bien lui parler, je sais pas qui c'est. Je ressors. Il ressort comme ça. Et il voit le mec. Il lui fait, bonjour. Et donc, je pars de réponse, quoi. Et le ver de terre, il se dit, oh, tu vas voir, j'ai encore parlé à ma queue.
3: Oui, elle est drôle. Ah, mais oui.
1: Ça vous va?
3: La queue est sortie de l'autre côté.
4: Oui, c'est ça. Elle est mignonne.
1: Et alors, non?
4: Elle est mignonne. Oui, elle est mignonne dans la valide.
3: Bravo,
4: dans la valide. Et c'est lui qui nous paye.
3: Elle est bien.
4: Bravo. Elle est bien.
1: Ah, vous êtes pas sympa.
4: Tu as fait des progrès.
1: Quoi, c'était pas ça?
4: Non.
1: Ah, il manquait des trucs ou quoi?
4: Si, c'est.
2: Non, c'était bien. C'était...
1: Ah non, je sais pas, aller raconter les blagues.
4: Non, c'est vrai, c'est ça. Elle était mimi.
1: Mais dans l'esprit, c'est ça.
4: Mais bien sûr. Mais
1: d'accord, oui. Merci. Allez, Lolotte, on termine avec vous et un petit jeu.
4: Alors attention, culture générale, les amis. Alors là, on cherche.
2: Victor Hugo.
4: Non, parce que je me suis bien rendu compte que la dernière fois, j'étais partie un peu
2: loin. Ah oui, oui,
4: je ne
2: connaissais même pas ce monsieur, moi.
4: Alors, si jamais je vous dis, qui a dit cette formule, qui est une formule culte pour ceux qui connaissent, cette série, série culte, qui a dit « Je vais me suicider avec des yaourts périmés ». Des séries cultes que tout le monde du monde entier connaît. Tu connais, mon Titi?
3: Non, mais j'aime bien la phrase.
4: Je vais me suicider avec des yaourts périmés.
1: Ça sent le H, ouais, c'est vrai. Moi, j'aurais dit H,
4: c'est pas ça, mais on est un peu dans la même veine.
5: Série anglaise?
4: Ah, ouais, bien sûr. Ouais.
1: Ah!
3: Benny?
4: Non!
1: Steve Austin?
4: Non, alors c'est pas anglais, c'est American.
1: American?
4: Ouais. Mais qui a cartonné?
1: Eh bien, Benny,
3: non. Manonou d'enfer.
4: Non. Ça lui va tellement bien, je vais me suicider avec des yaourts périmés.
1: Ah, Madame est servie?
4: Non! Monk! Non, ça irait bien.
1: Ah,
4: non,
1: oui.
4: Lui, il prend pas le risque de s'approcher de yaourts périmés. Elle est très bonne d'ailleurs, cette série.
5: Je crois que j'ai plus le nom. C'est pas les deux femmes.
4: Ils sont six.
5: Ah, ils sont six? Ah, donc non.
1: Six à la maison?
4: Non.
5: Sept au lieu de six à la maison?
2: Les six salopards?
4: Moi, j'aurais adoré ça. Enfin, j'aurais adoré vivre un truc pareil. De la série, tu vois, où il y a vraiment une belle ambiance, ils sont plusieurs, ils s'entendent bien.
1: Les six filles du Dr.
4: Friends.
1: March.
4: Friends. Alors,
1: attendez, oui.
4: C'est qui peut dire ça?
5: Joey.
4: Non, l'autre.
2: Terry.
1: Brian.
2: Kevin.
1: Kevin, Trian. Brian.
4: Chandler.
2: Ah ouais, les crêpes, putain.
4: Chandler, mais oui. Elle est magique, cette série, non? On en parle ou pas?
2: Ah non, c'est nul.
4: Ah non, c'est sérieux?
1: Ah, c'est les filles, surtout, qui regardent ça, non?
4: Ah non, ça a cartonné.
2: C'est vrai, c'est comme les Ali McBeal.
4: T'aimes ça, toi?
5: Ah mais c'est excellent, Friends.
4: Moi, j'ai adoré. Et vous savez qu'ils écrivaient, alors juste pour le petit clin d'œil, ils écrivaient en studio avec du public, et il y avait les auteurs qui étaient là, et quand ils écrivaient, quand ils disaient des vannes, donc quand les comédiens disaient des vannes et quand la vanne passait pas ou qu'elle était pas terrible, ils écrivaient en direct. Ils disaient OK, pause, on arrête, on arrête d'enregistrer, et ils réécrivaient et ils réenregistraient.
1: Ah donc, mais non,
4: de l'écriture
1: incroyable.
4: Live, et c'est pour ça que ça cartonne. Non.
1: Ah bah si, c'est
4: mais
1: fin.
4: Non,
1: c'est la fin, Lolotte, de cette émission.
4: Gros bisous alors les amis.
1: Eh ben merci d'être venu.
2: T'as vu, ils se sont, il y a eu une émission où ils se sont retrouvés.
4: Ouais.
1: Oui.
2: Et il y en a, ils ont pris cher.
1: Ah, ils ont morflé, c'est clair.
2: Il y en a qui ont fait la chirurgie, mais Joey par exemple.
4: Oui, ça
2: m'a jeté à la cantine.
1: C'était les affreux Jojo avec Yann Lorraine, Laurence Ratti, Jérôme Delarue, Thierry Alonso et Virginie Bourdin.
2: Et Carlito.
1: À bientôt.
2: Carlito François.
1: Salut.

0: Bonjour, bonjour à tous. À la une, un drame à Aubervilliers, en Seine-Saint-Denis, samedi soir vers 21h30. Une explosion liée à une fuite de gaz a provoqué l'effondrement d'un pavillon rue Paul Verlaine. Un enfant de 2 ans est mort. 7 personnes ont été blessées, dont 2 se trouvent en urgence absolue. 110 pompiers, des équipes cynotechniques et le SAMU ont été mobilisés sur place. Un café voisin a servi de centre d'accueil pour les 16 personnes évacuées et l'électricité a été coupée dans plusieurs immeubles aux alentours. 6 des blessés appartiennent à la famille du pavillon soufflé par l'explosion. Le 7e est un passant touché par la déflagration. Le parquet de Bobigny a ouvert une enquête pour déterminer l'origine exacte de la fuite de gaz. Et puis, une importante opération de sauvetage a eu lieu au large de la Normandie dans la nuit de samedi à dimanche. Environ 140 migrants tassés sur une embarcation de fortune ont été repérés dans la baie de Seine alors qu'ils tentaient de rejoindre les Royaumes-Unis. D'importants moyens ont été déployés par la préfecture maritime de la Manche et de la mer du Nord. Plusieurs navires et 2 hélicoptères ont été engagés. Selon les autorités, une partie des occupants a refusé d'être secourus et l'embarcation a poursuivi sa route vers la côte britannique. Sur le plan politique, la rentrée s'annonce électrique à l'approche de la présidentielle de 2027. Hier matin, lors d'une interview politique, François Bayrou a mis en garde contre une victoire du Rassemblement national ou de L, la France insoumise, jugeant que l'élection du RN et du LFI a la même conséquence, c'est que l'Union européenne saute. Et puis de son côté, Bruno Retailleau, candidat des Républicains, a dénoncé sur une chaîne d'information l'amateurisme de Jordan Bardella, qu'il a qualifié de parti girouette. Ses critiques visaient notamment un accord symbolique signé par le président du RN avec le Britannique Nigel Farage au sujet des migrants. Et Bruno Retailleau donc a lancé un appel direct aux électeurs du Rassemblement National pour le convaincre de le rejoindre. Et puis on apprend que la France hier a battu de nouveaux records de chaleur pour un mois de septembre. Le thermomètre a dépassé les 40 degrés en Occitanie dans le Sud-Est où cet département restait passé en vigilance orange canicule. Cette sécheresse prolongée pèse désormais sur l'agriculture. Les éleveurs laitiers signalent une baisse de production comprise entre 10 et 15%, un phénomène qui touche aussi les producteurs de fruits et légumes dans plusieurs régions du pays. Et puis, cet accident grave dans le Pas-de-Calais, dans la nuit de samedi à dimanche, un automobiliste a percuté 3 piétons près de Saint-Omer avant de prendre la fuite. Les 3 victimes, des hommes d'une 30aine d'années, ont été prises en charge par les secours et 2 d'entre eux ont été grièvement blessés. Une enquête a été ouverte pour identifier et retrouver le conducteur en fuite. C'est la fin de cette édition. Passez une excellente fin de journée.
1: Bonjour à toutes et à tous, voici votre flash d'information en Provence verte. Côté météo, le temps sera largement ensoleillé aujourd'hui avec 31 degrés vers 14h. Le vent restera faible et de direction variable. Le Var est en vigilance jaune canicule. Pour mardi matin, soleil généreux et 21 degrés au minimum. Des températures toujours au-dessus des normales de saison avec un vent faible. Côté sécurité, le risque d'incendie reste sévère dans 4 massifs, dont le Centre Var et les Morts. L'accès au massif est déconseillé et les travaux sont réglementés de 5h à 13h avant d'être interdits. Les 5 autres massifs varois sont classés en risque modéré. À Saint-Maximin, 2 jeunes hommes de 19 ans ont été condamnés par le tribunal correctionnel de Draguignan après une nuit de violence et de dégradation. Le 28 août, après avoir remporté 800 euros au tiercé, ils avaient consommé beaucoup d'alcool avant de s'en prendre à plusieurs véhicules stationnés dans les rues. 4 voitures ont été dégradées avec des vitres brisées, mais également une boîte aux lettres endommagée et une agression contre un jeune boulanger. L'un des 2 prévenus a écopé de 8 mois de sursis probatoire avec obligation de soins et de travail, l'autre de 6 mois de sursis simple. À Garéou, c'est une décision municipale qui fait débat. Depuis le 1er septembre, un arrêté interdit les chiens, même tenus en laisse, à l'intérieur des marchés et lors des fêtes et manifestations organisées dans la commune. Les chiens guides et d'assistance sont exemptés. La mairie explique vouloir prévenir les morsures, les accidents et les chutes, notamment dans les rassemblements très fréquentés. Une période de sensibilisation est prévue jusqu'à fin novembre, avant d'éventuelles verbalisations à partir du 1er décembre, avec une amende de 38 euros. C'était votre flash d'information locale sur Radio Couleur Sud. Très bonne journée à tous.
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1: Bonjour, demain mardi à Cotignac, c'est sur le cours Gambetta et la place Joseph Sigaud de 8h à 13h que vous attendront les produits frais et locaux, les textiles, les vins, les traiteurs et les artisans. Découvrez les produits du terroir et l'artisanat local au marché de Tourves, cours de la République de 7h30 à 12h30. Enfin, flânez sur les étals du marché de Garéoul et dégustez les saveurs de la Provence verte dans le centre-ville de 7h30 à 12h30. Mon conseil du jour, prenez le temps de discuter avec les producteurs, ils vous parleront avec passion de leurs produits et vous donneront des conseils de préparation. Bonne balade sur les marchés de la Provence verte.

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0: Les discrets présentent curieuse expression.
1: Téméraire. C'est plus que courageux, au-delà.
2: C'est plus qu'un coup, la témérité, oui. Peut-être.
1: Ah oui, moi
2: plus
1: je
2: qu'un
1: pense.
2: Coup, à mon avis. Oui.
1: Plus que.
2: Prendre plus de risques.
1: C'est différent.
2: Prendre plus de risques que celui qui est courageux. Celui qui est courageux, il fait son travail, mais téméraire, moi je vois quelqu'un qui prend des risques.
1: Oui.
2: Mais c'est pas forcément du courage, je crois.
1: Le courage, c'est affronter certaines épreuves, certaines. C'est peut-être différent. Et téméraire, c'est aller au-delà de. Pour s'en vanter ou pour. Ou par besoin de réussir plus, je sais pas.
2: Puis je pense que le courage, on est courageux ou on ne l'est pas. Que la témérité, c'est en fonction, ça vient. Ça vient pas, mais à mon avis, je vois pas comment
1: pour
2: ça.
1: Pour se faire prévaloir, peut-être.
2: Le courage, pour, je crois qu'on est courageux ou on ne l'est pas. Que la témérité, c'est selon les circonstances, les occasions, peut-être.
1: Quelquefois téméraire, quand ils veulent faire un sport ou mon fils comme ça, il est un peu comme ça, lui. Oui, enfin, craque, il veut essayer ci, il veut essayer là. Ça, je pense que c'est un peu être plus téméraire. Je pense. Enfin,
2: aussi, je
1: dans mon
2: ça.
1: Idée. Oui, oui. Hein, vous aussi
2: oui. Oui.
1: Parce qu'il en fallait toujours hein, pour réussir.
2: Ah oui, il en fallait, bien sûr.
3: Oui, mais c'est pas comme maintenant.
1: Oui, ben maintenant, les circonstances sont plus difficiles.
3: Parce que quand on était jeune, bon, ben, on se mettait à travailler. On travaillait.
2: Ah oui. On avait du travail. On travaillait.
3: On pensait
2: beaucoup.
3: À l'avenir, on travaillait plus. À beaucoup de choses.
2: On travaillait plus.
1: Pour gagner moins que les autres.
3: Et puis,
1: si on les écoute. Oui.
3: Moi, j'ai toujours travaillé.
2: Moi aussi.
3: Depuis l'âge de 14 ans, même avant, j'ai travaillé.

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La météo pour ce mardi 8 septembre, un changement de temps se met en place par l'ouest et le nord-ouest avec le retour en force des nuages porteurs de quelques précipitations. Le beau temps ensoleillé se maintient au sud-est. Les températures pour ce mercredi matin, 15 degrés pour Lille, 16 à Paris, 16 également pour Brest et Cherbourg, 18 à Strasbourg, 19 pour Bordeaux, Biarritz, Lyon et Toulouse, 22 pour Nice et Marseille, 24 degrés pour Ajaccio. Et pour ce mardi après-midi, 18 à 19 degrés le long des côtes de la Manche, 22 degrés sur les Pays de la Loire, 23 en Ile-de-France et sur le centre Val-de-Loire, 26 en Bourgogne et sur le Grand Est, 24 degrés sur la Nouvelle-Aquitaine, 26 sur l'Occitanie, 28 sur la vallée du Rhône, 29 en Corse et jusqu'à 32 degrés le long de la Méditerranée. 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

merde. Si vous aviez traversé Nancy-les-Pins au XVIIIe siècle, un 7 septembre, vous auriez eu bien du mal à reconnaître ce paisible village accroché aux pentes de la Sainte-Baume. Ce jour-là, tout changeait, c'était la foire de Saint-Laurent, l'une des plus célèbres de toute la région. Dès l'aube, les premiers marchands arrivaient, poussant devant eux des troupeaux de moutons ou de bœufs. Des charrettes grinçantes descendaient de Marseille, d'Aubagne ou même de Toulon, chargées d'étoffes, d'outils, de barriques de vin. Les paysans des environs, eux, venaient proposer leurs herbes médicinales cueillies sur les sentiers de la Sainte-Baume, le thym, la sarriette, la lavande et parfois même des racines rares que l'on disait capables de guérir toutes sortes de maux. À mesure que la matinée avançait, les ruelles de Nance se transformaient en un véritable carrefour bourdonnant. Les cris des vendeurs se mêlaient aux sonorités des musiciens ambulants et au tintement des cloches du troupeau qu'on menait au champ de foire. Les auberges ne désemplissaient pas. On servait des plats de daube, des soupes épaisses, des pains encore chauds et le vin, bien sûr, coulait à flot, car une foire sans vin en Provence, c'était indispensable. Mais ce qui faisait la magie de la foire, ce n'était pas seulement le commerce, c'était le spectacle. Les enfants s'attroupaient devant les saltimbanques, fascinés par leur tour de jonglerie. Les plus hardis s'approchaient des montreurs d'ours, impressionnés par la bête qui se dressait sur ses pattes au son d'un tambourin. Certains se souvenaient encore, bien des années plus tard, d'un forain qui avait amené un lion. Oui, un lion, et qui prétendait l'avoir dompté. Les habitants, eux, profitaient de ce jour pour se retrouver. On négociait, certes, mais on riait aussi. On échangeait des nouvelles, on scellait des accords. Et des jeunes gens se rencontraient pour la première fois lors de cette foire. Et bien des mariages eurent pour point de départ une danse improvisée sous les platanes de la place. La foire de Saint-Laurent fut pendant tout le XVIIIe siècle un rendez-vous incontournable. Mais avec l'arrivée du chemin de fer et la multiplication des marchés spécialisés, elle déclina peu à peu. Pourtant, dans les mémoires, le 7 septembre reste associé à une effervescence unique, une journée où Nance-les-Pins devenait l'espace de quelques heures, le cœur battant de toute la Provence orientale. Et on dit encore aujourd'hui que si l'on ferme les yeux sur la place du village, on peut entendre les échos lointains des cris des marchands, des rires des enfants, du galoubet qui entraînait les couples dans une farandole.

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2: LCI vient de montrer qu'une exclusivité peut encore valoir très cher à la télévision. Ce vendredi 27 août, la chaîne d'information du groupe TF1 avait obtenu l'exclusivité du premier grand débat de la présidentielle 2027, organisé par le MEDEF à Roland-Garros. Sept responsables politiques étaient réunis, parmi lesquels les principaux candidats déclarés à l'heure actuelle. Mais quelques minutes après le début du débat, surprise, BFM TV commence elle aussi à diffuser les images en direct. La situation était assez cocasse, BFM TV avait installé ses propres caméras avec l'accord du MEDEF, mais pour le son, la chaîne utilisait alors le signal fourni par l'organisateur. Or cette année, contrairement à la précédente édition, le MEDEF avait accordé l'exclusivité au direct de LCI. Résultat, le son fourni à BFM TV a brutalement été coupé. Et juridiquement, l'affaire est assez claire. Une chaîne peut évidemment couvrir un événement, tourner ses propres images et en diffuser ensuite quelques extraits, mais le droit à l'information ne donne pas automatiquement le droit de retransmettre en direct un événement dont une autre chaîne possède l'exclusivité. Et surtout, on comprend alors pourquoi LCI tenait tant à protéger son acquisition lorsqu'on regarde les audiences. Entre 16h45 et 20h, le débat a réuni en moyenne plus d'un million de téléspectateurs sur LCI, soit 11% de part d'audience. Pendant cette période, LCI s'est même trouvée quatrième chaîne nationale. Sur l'ensemble de la journée, la chaîne a atteint les 4,9% de part d'audience. C'est alors un record historique pour LCI. Elle devançait très largement CNews à 3,7, BFM TV 3,3 et France Info 1,2. L'épisode est assez intéressant parce qu'il dépasse largement cette petite guerre du son entre LCI et BFM. LCI a longtemps construit sa progression sur l'actualité internationale, notamment sur la guerre en Ukraine. Il faut dire que la CSA, ensuite l'ARCOM, lui ont donné une autorisation d'être sur la TNT seulement si elle ne fait pas trop d'infos, mais elle se fait plus de décryptage. Mais donc, à l'approche de la présidentielle, la chaîne veut désormais investir beaucoup plus fortement sur la politique française. Son directeur, Guillaume Debré, annonce d'ailleurs une chaîne très offensive pendant la campagne. Et cette première bataille montre que le rapport de force entre les chaînes d'information est en train de changer. BFM TV a longtemps été la chaîne incontournable des grands événements politiques. Elle doit désormais composer avec CNews, mais aussi avec LCI qui montre qu'elle peut décrocher un grand événement, imposer son antenne et dépasser largement ses concurrentes. Cette fois-ci, LCI n'a pas seulement obtenu l'exclusivité du débat, elle a aussi coupé le son à BFM TV et raflé l'audience.
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2: On va voir la télévision ce soir sur les plateformes ou sur la TNT. Cette soirée de vendredi est un peu plus diversifiée que celle d'hier jeudi. Avec deux compétitions sportives, une nouvelle enquête suédoise, un spectacle musical singulier et plusieurs programmes inédits. Sur les grandes chaînes, la bataille opposera surtout le divertissement de TF1 à la fiction policière de France 2 et à l'évasion de France 3. Donc sur TF1, qui sera le plus nul ? Camille Combal anime la seconde saison de ce jeu dans lequel des célébrités s'affrontent avec des épreuves de logique, d'expression orale et écrite. L'objectif est moins de gagner que d'éviter le titre peu enviable du plus nul. Un divertissement régressif, mais assumé en tant que tel. France 2 propose la série L'Instinct. Un homme semble avoir été enterré vivant sous son corps. Les enquêteurs découvrent un squelette d'un adolescent disparu depuis une vingtaine d'années. Théva Royer et Orlane Girard remontent vers une famille d'accueil et ses secrets. Une fiction inédite, efficace et qui reste dans le très encombré registre du polar régional.
4: Oh là, c'est quoi ce dingo ?
5: T'es qui toi ? T'es Guyanais ? Tu t'es quel des coloniaux ?
6: Rassieds-toi.
7: Mais là, attendez, par exemple, vous sentez quoi là ?
6: Toi, tu fumes des cigarettes en cachette ?
7: Moi ? Non, pas du tout, non.
6: Et juste avant, t'as fait autre chose, mais...
7: Oui, bon, stop, c'est n'importe quoi, votre truc, là.
8: Au début, il faut toujours prendre le temps de se flairer.
7: On nage vraiment en plein n'importe quoi, là.
8: Inédit, à l'instinct, avec Charlie Bruno et Christopher Bayemi, vendredi 3 février à 21h10 sur France 2 et sur la plateforme France.tv.
2: France 3 propose la carte au trésor. Cyril Ferraud organise une nouvelle course d'orientation dans le Val de Cher. De l'évasion familiale, de belles images dans une formule désormais bien rodée. France 5 propose un très bon film, The Queen, le film de Stephen Frears, qui raconte les jours qui suivirent la mort de Diana lorsque Tony Blair tente de convaincre Elisabeth II de répondre à l'émotion populaire. Très bon film. M6, cauchemar en cuisine, Philippe Etchedves intervient dans un établissement de Saint-Bonnet en Champsaur. Un inédit sans changement notable dans la mécanique de l'émission. Arte propose, là non plus il n'y a pas de changement mais c'est très agréable à regarder, la série Meurtre à Sainte-Dame. Linéa La saison 11 inédite débute par la mort d'un riche entrepreneur pendant une cérémonie organisée à la mémoire de sa fille, décédée 2 ans auparavant dans l'explosion d'un bateau. Bon, c'est un polar nordique, classique, élégant, bien rythmé, moi j'aime bien. Du côté sport, sur TFX, la France affronte la Hongrie à 21h pour son premier match de la Coupe du Monde féminine de basket organisée à Berlin. L'équipe diffuse à partir de 20h39 très précisément le Mémorial Vandamme de Bruxelles, la finale de la Diamond League d'athlétisme. Mais j'aurais tendance à vous conseiller de regarder ce soir, qu'est-ce que je pourrais vous conseiller de regarder ? France 4 qui propose à 21h Let's Baroque. Le contre-ténor Jacob Joseph Orlinski et le pianiste Alexander Debitz revisitent Heindel, Purcell, Monteverdi et Vivaldi en les mêlant à la pop, le jazz et le hip-hop. La captation a été réalisée à l'Olympia en octobre 2025, un véritable spectacle très contemporain qui sort nettement de la programmation ordinaire de la TNT.
0: Inédit sur France Télévisions, quand l'espiègle contre-ténor Jakub Josef Orlinski entremêle sur scène musique baroque et breakdance, la performance se révèle hors norme et le spectacle unique. Let's Baroque, vendredi dès 6h sur France.tv et à 21h sur France 4.
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0: Il est 13h.

0: Bonjour à tous. À la une, un drame à Aubervilliers, en Seine-Saint-Denis, samedi soir vers 21h30. Une explosion liée à une fuite de gaz a provoqué l'effondrement d'un pavillon rue Paul Verlaine. Un enfant de 2 ans est mort. 7 personnes ont été blessées, dont 2 se trouvent en urgence absolue. 110 pompiers, des équipes cynotechniques et le SAMU ont été mobilisés sur place. Un café voisin a servi de centre d'accueil pour les 16 personnes évacuées et l'électricité a été coupée dans plusieurs immeubles aux alentours. 6 des blessés appartiennent à la famille du pavillon soufflé par l'explosion. Le 7e est un passant touché par la déflagration. Le parquet de Bobigny a ouvert une enquête pour déterminer l'origine exacte de la fuite de gaz. Et puis, une importante opération de sauvetage a eu lieu au large de la Normandie dans la nuit de samedi à dimanche. Environ 50 migrants tassés sur une embarcation de fortune ont été repérés dans la baie de Seine alors qu'ils tentaient de rejoindre les Royaumes-Unis. D'importants moyens ont été déployés par la préfecture maritime de la Manche et de la mer du Nord. Plusieurs navires et 2 hélicoptères ont été engagés. Selon les autorités, une partie des occupants a refusé d'être secourue et l'embarcation a poursuivi sa route vers la côte britannique. Sur le plan politique, la rentrée s'annonce électrique à l'approche de la présidentielle de 2027. Hier matin, lors d'une interview politique, François Bayrou a mis en garde contre une victoire du Rassemblement national ou de la France insoumise, jugeant que l'élection du RN et du LFI a la même conséquence, c'est que l'Union européenne saute. Et puis de son côté, Bruno Retailleau, candidat des Républicains, a dénoncé sur une chaîne d'information l'amateurisme de Jordan Bardella, qu'il a qualifié de parti girouette. Ses critiques visaient notamment un accord symbolique signé par le président du RN avec le Britannique Nigel Farage au sujet des migrants. Et Bruno Retailleau donc a lancé un appel direct aux électeurs du Rassemblement national pour le convaincre de le rejoindre. Et puis on apprend que la France hier a battu de nouveaux records de chaleur pour un mois de septembre. Le thermomètre a dépassé les 40 degrés en Occitanie dans le Sud-Est, où cette département resté placé en vigilance orange canicule. Cette sécheresse prolongée pèse désormais sur l'agriculture. Les éleveurs laitiers signalent une baisse de production comprise entre 10 et 15%, un phénomène qui touche aussi les producteurs de fruits et légumes dans plusieurs régions du pays. Et puis, cet accident grave dans le Pas-de-Calais, dans la nuit de samedi à dimanche, un automobiliste a percuté 3 piétons près de Saint-Omer avant de prendre la fuite. Les 3 victimes, des hommes d'une 30aine d'années, ont été pris en charge par les secours et 2 d'entre eux ont été grièvement blessés. Une enquête a été ouverte pour identifier et retrouver le conducteur en fuite. C'est la fin de cette édition. Passez une excellente fin de journée.
1: Bonjour à toutes et à tous, voici votre flash d'information en Provence verte. Côté météo, le temps sera largement ensoleillé aujourd'hui avec 31 degrés vers 14h. Le vent restera faible et de direction variable. Le Var est en vigilance jaune canicule. Pour mardi matin, soleil généreux et 21 degrés au minimum. Des températures toujours au-dessus des normales de saison avec un vent faible. Côté sécurité, le risque d'incendie reste sévère dans 4 massifs, dont le Centre-Var et les Morts. L'accès au massif est déconseillé et les travaux sont réglementés de 5h à 13h avant d'être interdits. Les 5 autres massifs varois sont classés en risque modéré. À Saint-Maximin, 2 jeunes hommes de 19 ans ont été condamnés par le tribunal correctionnel de Draguignan après une nuit de violence et de dégradation. Le 28 août, après avoir remporté 800 euros au tiercé, ils avaient consommé beaucoup d'alcool avant de s'en prendre à plusieurs véhicules stationnés dans les rues. 4 voitures ont été dégradées avec des vitres brisées, mais également une boîte aux lettres endommagée et une agression contre un jeune boulanger. L'un des 2 prévenus a écopé de 8 mois de sursis probatoire avec obligation de soins et de travail, l'autre de 6 mois de sursis simple. À Garéou, c'est une décision municipale qui fait débat. Depuis le 1er septembre, un arrêté interdit les chiens, même tenus en laisse, à l'intérieur des marchés et lors des fêtes et manifestations organisées dans la commune. Les chiens guides et d'assistance sont exemptés. La mairie explique vouloir prévenir les morsures, les accidents et les chutes, notamment dans les rassemblements très fréquentés. Une période de sensibilisation est prévue jusqu'à fin novembre, avant d'éventuelles verbalisations à partir du 1er décembre, avec une amende de 38 euros. C'était votre flash d'information locale sur Radio Couleur Sud. Très bonne journée à tous. 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

Jean-Michel Guénassia est un écrivain français né en 1950 à Alger. Il est notamment l'auteur du Club des incorrigibles optimistes qui a obtenu le prix Goncourt des lycéens en 2009. Il revient avec La vie impaire et passe, qui est le jeu de dés que le destin s'amuse à lancer. Mais laissera-t-il sa chance à chacun de retomber sur ses pieds ? À cause d'un stupide malentendu, Danny, fils et petit-fils de forain, se retrouve un jour abandonné par la communauté manouche où il est né. Mais le destin a plus d'un tour dans son sac, et c'est grâce à cette mésaventure que Danny va se retrouver à 7 chez Lucie et son compagnon Hector, un génial braqueur passionné d'opéra. De la fête foraine au casino de 7, de la prison de Florimérogis au couvent des Clarisses, vous ne pourrez plus oublier Danny le manouche baryton, Hector le braqueur mélancolique, Carole la fille qui chantait comme un garçon, Léna celle qui se trompait à tous les coups et Lucie la mère qui aimait si mal. La vie impaire et passe de Jean-Michel Guénassia est paru chez Albin Michel.

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1: Bonjour à tous. Dans l'actualité des objets connectés, le nouveau Plod One va encore plus loin pour prendre des notes à votre place. En tous les cas, le constructeur Plod tente une nouvelle approche du gadget IA avec les Plod One, des écouteurs capables d'enregistrer, transcrire et résumer des conversations sans smartphone. Le boîtier embarque une connexion LTE, mais les fonctions les plus intéressantes pourraient vite faire grimper la facture. 4 ans après les débuts de ChatGPT, personne n'a encore réussi à remplacer le smartphone par un gadget IA vraiment indispensable. Plod essaye donc autre chose, ne pas prendre la place du téléphone, mais prendre des notes à votre place. Les Plod One sont des écouteurs sans fil, pensés pour enregistrer des conversations, les envoyer au serveur de Plod, puis obtenir une transcription et un résumé. L'entreprise connaît déjà ce terrain avec les Plod Note et Note Pro, des petits enregistreurs à accrocher au téléphone avec l'aide d'un aimant. Cette fois-ci, plus besoin de sortir son smartphone, la connexion passe directement par le boîtier de recharge qui intègre donc la LTE. Plod indique avoir négocié avec des opérateurs dans plus de 80 pays et régions pour permettre cette connexion sans forfait cellulaire séparé. Chaque écouteur dispose de 16 MO de stockage et le boîtier ajoute 512 MO. D'après la marque, cela permet d'enregistrer jusqu'à 30 heures d'audio. Les écouteurs peuvent également récupérer le son d'appel vidéo sur Google Meet ou Zoom. Et si vous ne voulez pas les porter, le boîtier possède ses propres micros pour enregistrer une réunion, une discussion ou même un mémo vocal. L'idée, lancer l'enregistrement, laisser Plod faire sa cuisine, puis récupérer un résumé exploité.

chanson aujourd'hui, elle comme Lio. Chanteuse, actrice, comédienne de théâtre, animatrice à la radio. Elle est sur tous les fronts, le sourire aux lèvres et un gros cœur comme ça. Ingénue et piquante, la jeune femme mène sa carrière tambour battant. Depuis Banana Split en 1980, que de chemin parcouru. Née au Portugal, elle passe son enfance en Belgique avant d'exploser en France à 18 ans. De ce démarrage en trombe, elle tire un enseignement « Je sais ce que je veux » et un credo « Allez vite » en s'amusant. Fallait pas commencer, Speedy Gonzalez, Je casse tout, ce que je touche et T'étais où en duo avec Jackie symbolise la légèreté et l'esprit festif des années 80. Avec conviction et courage, Lio a montré que les brunes comptent pas pour des prunes. Voici Lio.

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Voilà, c'est la fin de ces Proventinales. On se retrouve demain matin pour de nouvelles aventures. Je vous souhaite d'ici là de passer une agréable journée à l'écoute des programmes de Radio Couleur Sud. Et on se quitte avec ceci.

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1: Bonjour à tous, aujourd'hui gros plan sur Vincent Delerme. Figure de la chanson française contemporaine, Vincent Delerme est un auteur, compositeur et interprète originaire de Rouen. Né d'un papa professeur et d'une maman illustratrice, il suit un cursus scolaire brillant et décroche aisément une maîtrise de lettres. Fort de cette aisance avec les mots, il écrit et entonne ses premières chansons sur les petites scènes rouennaises. Profondément attiré par la musique, il ne tarde pas à écumer les cabarets et les bars de la capitale pour partager ses textes. Très vite, en tous les cas, repéré, Vincent Delerme chante en première partie de Thomas Fersen et enregistre son premier album éponyme en 2002. Il y évoque avec simplicité, humour et ironie les manèges du quotidien. L'artiste surprend et amuse. Il se voit attribuer la même année une victoire de la musique dans la catégorie album révélation. Toujours d'un œil un brin cynique, Vincent Delerme confirme sa griffe en 2004. Il poursuit sur sa lancée en 2005 avec l'album Les Piqûres d'araignées, dont les arrangements sont confiés à un Suédois. En 2006, il se lance dans une troisième tournée, encore et toujours entouré des grandes pointures de la chanson et de la comédie. Côté cœur, il épouse le 8 juin 2025 Virginie, sa compagne depuis 20 ans. Ensemble, ils ont deux fils, Sacha et Simon. On se retrouve très vite avec d'autres infos.
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1: Bonjour à tous. Dans l'actualité musicale du jour, on parle d'Angèle. Angèle dévoile Une seule vie, son tout nouveau single. La chanteuse offre depuis quelques jours un titre inédit à ses fans intitulé Une seule vie. Son troisième morceau en moins de 6 mois qui annonce donc la sortie de son nouvel album cet automne. On ne l'arrête plus après des semaines de teasing et de messages codés autour de son prochain album Instinct, attendu le 16 octobre prochain. La star belge dévoile une toute nouvelle chanson nommée Une seule vie. Avec ce titre, elle signe sa troisième sortie en 6 mois. Annoncé, le morceau déjà en téton surfe sur la nouvelle era

d'Angèle qui cible l'univers électro. Comme à son habitude, Angèle parle de sujets actuels et les troubles de la jeunesse dans un monde qui s'écoule toujours plus vite. On note également une certaine Caroline Polacek, autrice, compositrice, interprète américaine de renom, qui partage donc le morceau avec Angèle. Angèle a également choisi de faire appel au groupe belge Soul Wax, qui navigue entre rock, électro, house et techno pour animer le titre Trop. Tout ça à découvrir à partir du 16 octobre prochain. Nouvel album d'Angèle, qui sera donc le troisième opus de l'artiste belge. On se retrouve très vite avec d'autres actualités musicales.

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1: Les copains d'abord. C'est une chanson de Georges Brassens parue en 1964 en ouverture de son 10e album du même nom. La chanson « Les copains d'abord » naît d'une commande d'Yves Robert, ami de Brassens, pour le générique de son film « Les copains » sorti

et au cinéma début 1965. Pour Brassens, chaque chanson est une lettre à un ami, et ceux-ci, qu'il appelle Le Gros, sont les mêmes depuis toujours. Il les retrouve régulièrement chez lui, au Moulin de la Bonde, à Crespières, dans les Yvelines, ou à bord de son bateau, appelé les copains d'abord, lors de sorties sur l'étang de Thau. La chanson connaît un succès immédiat, pourtant, l'histoire de ses amis qui traversent la vie, tous embarqués sur le même bateau, a un style imagé mais très classique, presque vieillot et très savant. Des phrases en latin, des références à la peinture, à la littérature, à la mythologie et même à la Bible relient la chanson au monde de la poésie classique. Avec « Quand l'un d'entre eux manquait à bord, c'est qu'il était mort », Brassens semble rendre hommage à Martial Pagnol et à la réplique de César « Si Monsieur Brun n'a pas vu Landolfi à Paris, alors il est mort ». La mélodie joyeuse, originale, joue un rôle majeur dans le succès de cette grande chanson qui, après 2 séances d'enregistrement et 10 prises de voix, a été accélérée au mixage. La reprise que je vous propose est celle de « M ».

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La météo pour ce mardi 8 septembre, un changement de temps se met en place par l'ouest et le nord-ouest avec le retour en force des nuages porteurs de quelques précipitations. Le beau temps ensoleillé se maintient au sud-est. Les températures pour ce mercredi matin, 15 degrés pour Lille, 16 à Paris, 16 également pour Brest et Cherbourg, 18 à Strasbourg, 19 pour Bordeaux, Biarritz, Lyon et Toulouse, 22 pour Nice et Marseille, 24 degrés pour Ajaccio. Et pour ce mardi après-midi, 18 à 19 degrés le long des côtes de la Manche, 22 degrés sur les Pays de la Loire, 23 en Ile-de-France et sur le centre Val-de-Loire, 26 en Bourgogne et sur le Grand Est, 24 degrés sur la Nouvelle-Aquitaine, 26 sur l'Occitanie, 28 sur la vallée du Rhône, 29 en Corse et jusqu'à 32 degrés le long de la Méditerranée. 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
1: Bonjour à tous. Aujourd'hui, gros plan sur Vincent Delerme, figure de la chanson française contemporaine. Vincent Delerme est un auteur, compositeur et interprète originaire de Rouen. Né d'un papa professeur et d'une maman illustratrice, il suit un cursus scolaire brillant et décroche aisément une maîtrise de lettres. Fort de cette aisance avec les mots, il écrit et entonne ses premières chansons sur les petites scènes rouennaises. Profondément attiré par la musique, il ne tarde pas à écumer les cabarets et les bars de la capitale pour partager ses textes. Très vite, en tous les cas, repéré, Vincent Delerme chante en première partie de Thomas Fersen et enregistre son premier album éponyme en 2002. Il y évoque avec simplicité, humour et ironie les manèges du quotidien. L'artiste surprend et amuse. Il se voit attribuer la même année une victoire de la musique dans la catégorie album révélation. Toujours d'un œil un brin cynique, Vincent Delerme confirme sa griffe en 2004. Il poursuit sur sa lancée en 2005 avec l'album Les piqûres d'araignées, dont les arrangements sont confiés à un Suédois. En 2006, il se lance dans une troisième tournée, encore et toujours entouré des grandes pointures de la chanson et de la comédie. Côté cœur, il épouse le 8 juin 2025 Virginie, sa compagne depuis 20 ans. Ensemble, ils ont deux fils, Sacha et Simon. On se retrouve très vite avec d'autres infos.
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1: Bonjour, demain mardi à Cotignac, c'est sur le cours Gambetta et la place Joseph Sigaud de 8h à 13h que vous attendront les produits frais et locaux, les textiles, les vins, les traiteurs et les artisans. Découvrez les produits du terroir et l'artisanat local au marché de Tourves, cours de la République de 7h30 à 12h30. 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Mon conseil du jour, prenez le temps de discuter avec les producteurs, ils vous parleront avec passion de leurs produits et vous donneront des conseils de préparation. Bonne balade sur les marchés de la Provence verte.
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1: Bienvenue dans votre Minute Sport, l'exploit de Pierre Gasly samedi à Monzan. Le pilote alpine a décroché la pole position du Grand Prix d'Italie, la première de sa carrière, en devançant George Russell de 6 centièmes. Aucun Français n'y était parvenu depuis Jean Alesi en 1997. Et en sport de combat, Aldine Parnasse a battu Dan Hooker par arrêt de l'arbitre au premier round samedi soir à l'Accor Arena pour son premier combat à l'UFC. Du côté rugby, le top 14 a repris samedi, démonstration de Bordeaux-Bègles qui a écrasé le Racing 92-64-5. Côté tennis, surprise à l'US Open, Arthur Gia, 21 ans, repêché comme Lucky Loser, s'est hissé à un huitième de finale. Benjamin Bonzi, lui, s'est arrêté au troisième tour. Et puis en judo, Tiny Reiner a déclaré forfait pour les mondiaux de Bakou, touché à l'épaule droite. Et enfin, du football, le Paris Saint-Germain reste sans victoire après 3 journées de Ligue 1, battu de 1 par Monaco. C'est la fin de cette édition sport. Très belle journée.
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0: Bonjour, bonjour. On était en 1972 avec Stone et Chardin pour Laisse aller la musique. Eh bien, on va la laisser aller la musique pendant une petite heure en faisant une addition des années 1970, 1980 et 1990. Si on fait la somme de 70, 80 et 90, ça nous donne 240, donc R240, le rendez-vous de ces titres oubliés, de ces succès. Et puis nous aurons bien sûr notre série dansante avec un titre des années 70, un autre des années 80 et un dernier des années 90. Ça sera dans la deuxième partie de l'émission Stone et Chardin. Donc à l'instant, sachez qu'ils ont été tous de fait chevaliers dans l'ordre de la Légion d'honneur le 1er janvier 2012, peu de temps donc avant le décès de Eric Chardin. Nous allons passer aux années 80 avec un oublié des années 80. Ce n'est pas la première fois qu'il chante. Il avait fait Aller la France en 1977. Il réitérera d'ailleurs quelques années plus tard, 2014, pour chanter Les routiers sont sympas. Là, c'est La route qu'il chante. La route, il la connaît évidemment. Il la connaissait parce que malheureusement, lui aussi nous a quittés, a disparu des suites d'un cancer en mai 2006, après des transplantations cardiaques. Il s'agit évidemment de Max Meynier, rentré à RTL en 1969. Il crée le 8 mai 1972 Les routiers sont sympas. L'émission deviendra en 1983 Fréquence Max et se poursuivra jusqu'en 1986. 800 000 auditeurs chaque soir en moyenne et jusqu'à 25 000 lettres par an. Max Meynier, donc, côté chanson avec La route.
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0: Alors certes, on est en 1986 pour la version originale, Héros de la Luna, cette chanson du groupe Mécano. Le groupe est créé en 1981 et le fondateur du groupe, José María Cano, l'écrit donc en 1986. C'est Anna Torroja, évidemment, qui l'interprète. La version française sera, elle, faite pour des albums en 1990 et 1991 et devient donc « Dis-moi lune d'argent ». Voilà pour ce titre des années 90 qui referme notre première partie de R240 cette semaine. J'ai le plaisir de vous retrouver dans un instant et on va retrouver d'ailleurs un animateur de radio et de télé qui faisait une émission pour les enfants et qui chantait le générique. Il faut dire qu'auparavant, je vous en parlerai, je pense un peu après, il a fait de la musique quand même sous d'autres noms, mais oui. Peut-être l'avez-vous reconnu. En tout cas, sachez qu'ils seront quatre amis juste après ceci.
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2: Oh les amis, belle belle.
3: Fabrice, j'arrive, je suis en train de faire une beauté.
2: Bouge, bouge.
4: Oui, je roule ma motte.
2: T'es tout cancan?
5: Moi, j'ai mis au point une invention, alors tu m'en diras des nouvelles.
2: On verra ça tout à l'heure si tu veux bien, car pour l'instant, nous allons chanter. Est-ce que vous êtes prêts?
6: Oui, oui.

0: Maman par hasard?
1: Si.
0: Alors comment est-ce que tu écris maman?
1: M-A-N, M-A-N.
0: Ça, ce n'est pas maman, mais maman, M-A-M-A-N.
1: Ah bon? Ah bah alors je m'en souviendrai.

0: fini. Allez, on s'en va.
1: Et nous vous donnons rendez-vous sur l'autre côté du disque pour de nouvelles histoires.
2: Tu parles d'une galipette.
3: Eh, les amis, attendez-moi. Je porte une beauté.
1: Oh là.
4: On va laisser Belle-Belle se refaire une beauté, donc, et je vais vous parler un petit peu de ce 45 tours qui sort en 1979, mais c'est le générique d'une émission de télé qui débute en 1978 et que Fabrice présente jusqu'en 1981. Là, c'est Zabou qui remplace une chronique, en fait, hein, de l'émission Récréa 2, présentée par Dorothée sur Antenne 2, avec les marionnettes, donc Belle-Belle, Pousse-Moussu et tout Cancan, les quatre amis. Donc, Fabrice étant le quatrième de ses amis, il propose des jeux ludiques et éducatifs qui portent sur la construction des mots, la musique ou des expériences amusantes à réaliser à la maison. Fabrice, François Simon, dit Fabrice, animateur de radio emblématique d'RTL, évidemment, et puis de la classe ensuite à la télé, mais qui a commencé sa carrière en baignant dans le milieu artistique, hein, avec un père quand même fondateur du cours Simon à Paris et un beau-père qu'il adopte, qui est critique de cinéma et délégué général du Festival de Cannes. Et en fait, sous le pseudo de Gary Bennington, il compose le générique d'un épisode de la série télé Le Prisonnier. Et puis dans les années 60, il enregistre 3 disques de chansons de variété, là sous son pseudonyme de François Fabrice. Voilà. Comme quoi, le talent, ça s'exprime toujours dans plusieurs domaines. Allez, du talent, on en parle, il y en a à revendre, là aussi. Évidemment, Serge Gainsbourg. On est en 1980 et Serge Gainsbourg s'est fait quitter au mois d'août par Jane Birkin. Pour lui changer les idées, c'est Claude Berry, le réalisateur, qui lui propose de composer la bande originale de son prochain film et d'y jouer un second rôle. Le film s'appelle « Je vous aime » et dans les premiers rôles, il y a Catherine Deneuve qui interprète le rôle d'une parolière. C'est donc cette parolière qui aurait écrit « Dieu est un fumeur de Havane » qu'elle chante avec Serge Gainsbourg. Un très très gros succès que malheureusement, ils ne vont pas réussir à concrétiser même s'ils sortent un album ensemble tous les deux ensuite.
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premier single extrait de l'album The Works en 1984, écrit par Roger Taylor. Ce titre donc, Radio Gaga par le groupe Queen, un énorme succès mondial, même s'il est resté deuxième dans les hits anglais, car devant il y avait Relax par Frankie Goes to Hollywood, pas de chance à l'époque. La chanson au début s'appelait Radio Caca, ce qui veut dire à peu près la même chose en anglais qu'en français dans beaucoup de pays européens, puisque en fait il s'agissait d'une critique des stations de radio de l'époque qui, selon Roger Taylor, devenait commerciale et ne diffusait plus que les mêmes chansons en encore et encore, un peu le cas aussi de MTV, puisque Roger Taylor remarqua que de plus en plus d'enfants regardaient cette chaîne plutôt que d'écouter la radio. Allez, maintenant notre séquence pour danser, avec celle qui entre 1976 et 1980 a placé une vingtaine de tubes en haut des hits. Là, c'était avant, mais c'était véritablement le début de sa carrière disco. Love to Love You Baby, voici Disco, Love to Love You Baby, voici Donna Summer en 1975.

Ah ça c'est le son des années 90, hein. Sash, le disc jockey Sash, en fait un groupe de dance et de trance allemand fondé en 1995 et c'est d'ailleurs eh bien, l'année de ce succès, donc 96 en fait, c'est extrait en tout cas du premier album, c'est l'un des trois premiers singles de Sash, donc encore une fois. Et puis auparavant, J'aime l'amour avec toi, signé François Valéry évidemment, et interprété par Debbie Davis, chanteuse américaine naturalisée française et qui a commencé comme choriste de Sylvie Vartan en 1978. Et puis la rencontre donc avec François Valéry l'a fait triompher dans le monde entier avec la chanson du film Joy. Et elle enregistre aussi la bande originale du film Un été d'enfer. Voilà pour en dire rapidement sur Debbie Davis. On va refermer cette deuxième partie d'Air 240 avec un titre des années 70. Ce n'est pas son premier album, mais je pense quand même le premier avec un titre en français, 1978. D'ailleurs, c'est son deuxième album de 1978, Aimer la vie. Voici Julio Iglesias.

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0: Un café et l'addition, c'est le nom de l'album de 1989 signé Michel Fugain sur lequel on retrouve ses années guitare. Un an après le retour du succès pour Michel Fugain, c'était en 1988 avec Viva la Vida. Auparavant, dans les années 80, il s'était un petit peu tenu à l'écart des scènes et des grandes télé, en tout cas, à part un petit comeback en 85 avec la fille de Rockefeller. Allez, on passe maintenant à la chanson avec accordéon et on retrouve Renaud, l'année 1981. L'album s'appelle Le Retour de Gérard Lambert et dessus une chanson qui raconte l'histoire d'un loubard victime d'un chagrin d'amour qu'un ami tente de réconforter. Manuel est tout de même le deuxième prénom de Renaud. À l'accordéon sur ce morceau, eh bien l'accordéoniste de cet album, Le Retour de Gérard Lambert, qui a collaboré donc avec Renaud, il s'appelle Jean-Louis Rock.
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0: C'est sur les avenues en 1991 que nous refermons ce rendez-vous R240 avec les Valentins. C'était un trio à l'époque, même si vraiment à l'origine du groupe les Max Valentin en 1985 à Aix-en-Provence, il y a bien Edith Fambuena, guitariste, et le claviériste Jean-Louis Pierrot qui recherche un chanteur et recrute Gérald Gardinier qui joue également de la basse, et grâce à Étienne Dao, on les entend tous les trois avec leur premier single Les Maudits et Printemps Parapluie. Séparation en 1988 en raison de différends artistiques. Si Edith et Jean-Louis restent bien ensemble pour former les Valentins, Gérald Gardinier, lui, prend le pseudo de Gérald de Palmas et fait la carrière que l'on connaît. Le duo connaît aussi une période tendue à l'époque de la préparation de leur troisième album en 1997, et ils se sont depuis séparés et ils ont collaboré donc avec Étienne Dao, ça on le sait. Ils ont aussi collaboré avec Alain Bachung, avec bien d'autres artistes, encore Jacques Naud notamment. Voilà, 1991 donc pour et Nicolas Sirkis aussi, ils ont produit Dans la Lune, l'album solo de Nicolas Sirkis. Que vous dire d'autre ? Eh bien qu'on est arrivé au bout de notre rendez-vous R240 pour cette semaine avec ces avenues qui se terminent peut-être donc en cul-de-sac. En tout cas, c'était en 1991. On se retrouve, nous, la semaine prochaine pour une nouvelle édition des tubes et disques oubliés des années 70, 80 et 90. Et oui, disques oubliés, hein, ça sentait bon le vinyle, ça, les Valentins. Et si, je vous confirme. Bye, à la semaine prochaine.
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0: La météo pour ce mardi 8 septembre, un changement de temps se met en place par l'ouest et le nord-ouest avec le retour en force des nuages porteurs de quelques précipitations. Le beau temps ensoleillé se maintient au sud-est. Les températures pour ce mercredi matin, 15 degrés pour Lille, 16 à Paris, 16 également pour Brest et Cherbourg, 18 à Strasbourg, 19 pour Bordeaux, Biarritz, Lyon et Toulouse, 22 pour Nice et Marseille, 24 degrés pour Ajaccio. Et pour ce mardi après-midi, 18 à 19 degrés le long des côtes de la Manche, 22 degrés sur les Pays de la Loire, 23 en Ile-de-France et sur le centre Val-de-Loire, 26 en Bourgogne et sur le Grand Est, 24 degrés sur la Nouvelle-Aquitaine, 26 sur l'Occitanie, 28 sur la vallée du Rhône, 29 en Corse et jusqu'à 32 degrés le long de la Méditerranée.
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3: Vous êtes énervé, Jérôme. Bonjour à tous. Salut Jojo, comment ça va?
4: Ouais, mais ça va hyper bien parce qu'on est ensemble.
3: Grosse énergie et grosse patate aujourd'hui.
4: Ah ouais.
3: Le plus en forme, c'est Jérôme.
4: Ah oui.
3: Ah, il a une patate de malade.
5: J'ai demandé à la production de ne plus être assis en face de toi en fait.
3: Pourquoi?
5: Parce que ta tête me fait rire.
3: Ah bon, c'est un peu le but de cette émission en fait.
5: Oui, mais là c'est trop.
3: C'est trop? Mais en même temps, les auditeurs ils n'ont pas l'image.
5: D'habitude,
3: donc,
5: quand c'est trop, je regarde Yann.
3: D'accord.
5: Et là, je peux plus le regarder.
3: D'accord. Ben, Yann Morel, qui est là. Bonjour, Yann.
6: Bonjour.
3: Ouh là là. Comment ça va, Yann?
6: Ça va très.
3: Je suis dans un état proche de l'Ohio.
5: C'est Yann Migraine.
3: J'ai le moral à zéro.
4: Yann Migraine.
5: C'est pas Yann Morel, c'est Yann Migraine.
3: Il a une petite migraine, Yann.
6: Oh, j'ai migraine. Bonjour, Carl.
3: Oui, voilà, très bien. Restez là, bougez pas. Vous restez là. Et apparemment, vous allez nous faire un conte.
6: Je vais essayer.
3: Oui.
5: Et le mot essayer prend toute son ampleur.
3: D'accord, c'est le petit chaperon rond.
5: Oui.
3: Rouge. D'accord. Oh. Très bien.
4: On verra bien de quelle couleur est-il, ce petit chaperon.
3: Mais vous êtes là.
4: Hé, hey, coucou Carlito.
3: Laurence Ruati.
4: Eh oui, Je vous fais nous, là. Oh, j'adore.
3: Voilà.
4: Merci, c'est trop.
3: Des fois, j'aime bien faire des hola comme ça, seul. Alors, on va vous retrouver tout à l'heure, Lolotte, avec une Lolo Web.
4: Avec plaisir.
3: Et puis un petit jeu à la fin de l'émission.
4: Mais oui, mes affreux.
3: Allez, nickel. Thierry, bonjour.
7: Bonjour.
3: Ça va, mon Titi?
7: Mais oui.
3: En forme.
7: Oui.
3: Bon, on va vous retrouver tout à l'heure avec votre double.
7: Oui.
3: Le grand sphinx.
7: C'est ça.
3: Et puis avec la première blague de l'émission.
7: Ah.
3: Oui, je vous le dis.
7: D'accord.
3: Comme ça, vous serez prévenus, hein, vous le savez maintenant.
7: Oui.
3: Bien. À votre droite, Virginie Bourdin, bonjour.
8: Bonjour.
5: Comment ça va? À votre droite, 1m65, 43 kilos.
3: Virginie Bourdin.
5: 14 combats, tout ça va à la limite.
3: Virginie, on va vous retrouver dans la machine à café.
8: Oui.
3: L'homme et l'animal.
8: Oui.
3: C'est-à-dire, wow. Est-ce que vous pouvez.
5: Ça va être dégueulasse.
3: Vous pouvez teaser un peu? Teaser.
8: Je tease. Ouais. Alors, comment étaient traités les animaux avant la guerre, pendant la guerre. Non, mais qu'est-ce qui a pu se passer de particulier ou de bien, des choses.
5: Ah, je connais des cochons, ils ont pris cher.
3: C'est ça.
8: Il n'y a pas que.
3: Bon.
8: Mais
3: D'accord, on verra ça tout à l'heure.
7: Aussi.
3: Bon, on démarre cette émission avec une première blague, ça vous va?
9: Hé, les affreux Jojo, c'est l'heure de la blague à Titi.
3: Et les techniciens,
5: t'es pas un peu con, non?
3: Les techniciens sont pas trop réveillés, ils ont mis tout dans le rouge. La blague à Titi, pour démarrer, on y va.
7: Alors, c'est deux œufs qui cuisent dans une poêle. Quoi?
3: Qu'est-ce que tu crois? Jusque-là, tout est normal.
5: Et le mec, quoi? Qu'est-ce qu'il y a? Quoi?
7: Allez, ça recommence.
4: Vous la connaissez peut-être?
3: Vous la connaissez ou quoi? N'importe Alors, c'est quoi. Deux œufs qui cuisent dans une poêle.
7: Deux œufs qui cuisent dans une poêle et il fait trop chaud, dit l'un et l'autre. Oh, une poêle qui part. Une...
4: Ah non!
7: Oh, un œuf qui parle.
3: Ah, d'accord. Ok, c'est bien.
9: Hé, les affreux le jeu. C'est l'heure de la blague à Titi.
5: Je crois que tu peux même refaire la même. Elle peut passer. Bien racontée, elle peut passer.
3: Alors.
7: C'est deux fous qui repeignent le salon.
3: Oh, mais non.
7: Ben si. Le premier... Il dit à celui qui peint le plafond, il lui dit « Accroche-toi au pinceau
4: Mais non,
3: mais
4: pas deux fois, non.
7: Cet après-midi, c'est dur, là.
3: Mais non, Titi.
7: Accroche-toi au pinceau, mon ami, je retire l'échelle.
3: Ok.
9: Hé, les affreux.
3: Non, mais faites-nous une bonne blague, Titi. Qu'est-ce que c'est, ces blagues en carton?
7: Mais je sais pas. C'est les blagues à Raymond.
3: Et en plus, il balance.
4: C'est pas vrai, d'ailleurs.
3: Ouais.
7: C'est deux puces qui vont se promener et il y en a une qui
3: des
7: dit
3: puces,
7: à l'autre.
3: Hein.
7: Des puces.
4: Avec un C à la fin.
3: Ouais, c'est ça, ouais. Mais...
7: Et elles vont se promener, puis il y en a une qui dit à l'autre « On part à pied ou on prend un chien ?»
3: Et puis voilà, ça c'est
8: on
3: mieux.
8: On n'aura pas
3: si,
8: mieux.
3: Si, si, c'est bien, c'est bien, c'est bien.
7: Non, on n'aura pas mieux.
3: Qui relève le niveau ? Virginie ?
8: Est-ce possible ?
3: Oui, est-ce possible ?
8: C'est un Indien qui est en train de garder ses chèvres. Et là, il y a un cow-boy qui arrive et qui lui dit « C'est ton chien ?» Alors l'Indien, il le regarde, il dit « Lui, être. Bon, je peux lui parler un peu, là ?» Tu vois, l'Indien, il comprend pas, quoi. Il dit « Chien, pas parler. » Et là, t'as le cow-boy, il s'approche du chien, là, et il y va, il se pointe devant le chien, il dit « Alors, ça va, toi ?» Et là, t'as le chien qui fait « Pas mal. » Alors là, l'Indien, il comprend rien, tu vois. Il reste sans voix, et il se dit « Mais qu'est-ce que c'est cette histoire, quoi ?» Il dit plus un mot, il est scotché, quoi. Et là, t'as le cow-boy qui continue, qui dit « Alors, cet Indien, là, c'est ton maître ? » ?»« Ouais. » »« Et il est bien avec toi ?»« Bah ouais, ouais, très bien, merci, ouais. » Il m'emmène faire pipi deux fois par jour, il me donne une bonne gamelle, il joue avec moi. Non, il est sympa, franchement, il est bien, quoi. Et là, t'as le cow-boy, il retourne voir l'Indien, il lui dit « C'est ton cheval ?» L'Indien, il dit « Lui, être. Et je peux lui parler un peu, là ?» Et l'Indien, un peu moins sûr de lui, tu vois, il lui dit « Bah, cheval, pas parler. Bon. » Et là, t'as le cow-boy qui s'approche du cheval, il dit « Alors, comment tu vas, toi ? Ça roule ou quoi ?» Et là, t'as le cheval qui dit, bah, bien, merci. Et là, l'Indien, il se dit, mais c'est pas possible, mon chien parle, mon cheval parle, c'est quoi? Et le cow-boy continue. Et cet Indien, là, c'est ton maître? Oui, oui. Et comment il te traite? Bah, bien. Il me monte bien, il me fait faire juste l'exercice nécessaire, une bonne course par jour, il me surmène pas, il me fait boire, il m'a construit une cabane et tout, il y a de la litière, du foin, j'ai des carottes. Franchement, non, c'est cool. Vraiment, bon maître, j'ai rien à dire, quoi. Et alors là, l'Indien, il n'en revient pas, quoi. Et le cow-boy, il est content, tu sais. Et il revient vers l'Indien, il lui dit, c'était chèvre ?
3: Mais non.
8: Et là, l'Indien, il fait, chèvre, mentir.
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1: Merci d'être avec nous dans les affreux Jojo. Tout va bien
2: ça va
3: oui, oh. Avec de la poésie dans cette émission.
1: De la poésie, évidemment. Oui. De la poésie et également un peu de culture. On va retrouver Virginie Bourdin maintenant avec cette chronique que le monde
4: c'est
1: entier.
4: C'est bien ça.
1: Oui, nous envie.
5: Virginie Bourdin, Virginie Bourdin. C'est Titi.
4: Et c'est elle qui fait le jeu à la fin aussi.
1: Elle fait tout dans cette émission.
4: Non, c'est pour savoir si on peut y aller, nous, avec Yann.
1: Non, on va rester un peu avec nous.
4: On voulait faire un tennis.
1: Virginie, c'est la machine à café, on s'instruit. Et aujourd'hui, vous nous parlez de l'homme et l'animal.
6: Oui, des relations de l'homme aux animaux. Alors, à partir du Moyen-Âge et jusqu'au siècle des Lumières...
4: Moi, j'ai jamais eu de relation, moi.
6: Non, pas celle-là. Il existait des procès pour animaux.
1: Ah bon?
6: Oui. Étaient par exemple condamnés les animaux qui avaient détruit une récolte ou tué un homme. Des sanctions allaient de la torture à l'exécution ou même à l'enterrement vivant. Et la gravité de la sanction dépendait de l'ordre d'arrivée de l'animal dans l'arche de Noé. C'est tout...
1: D'accord.
6: Oui, c'était très... très cohérent. Durant la Seconde Guerre mondiale, même les chevaux devaient posséder une carte d'alimentation pour avoir de l'avoine.
1: Ah.
6: Parce que c'était réquisitionné par les troupes d'occupation. La carte était réservée aux meilleurs et les chevaux trop âgés ou jugés de qualité insuffisante n'y avaient pas droit. Tout simplement.
1: D'accord.
3: Donc ils mouraient de faim, on est
6: oui.
3: D'accord.
6: Bah,
1: oui,
6: c'est ça.
4: Non, ils pouvaient se démerder, mais tout seuls.
3: Bien. On va faire pousser les carottes.
4: Ils n'avaient pas la CAF. Il y en a qui avaient la CAF et d'autres qui l'avaient pas.
3: D'autres non.
4: Voilà.
6: Okay. Meilleure histoire là pour des petits huskies. En 1915, l'armée française fait venir des centaines de chiens huskies d'Alaska et du Canada pour constituer des compagnies de chiens de traîneau chargées d'approvisionner, sur le front des Vosges.
4: On savait que ça allait le faire.
1: Oui, ça allait déraper à un moment donné.
4: Non, elle a la bouche pour pas déraper, mais franchement là, il s'est passé des trucs. Alors.
6: Donc ils venaient, les chiens.
4: Oui.
1: Pour approvisionner.
4: Je sais qu'ils faisaient du ski.
6: Pour rejoindre les positions isolées par la neige.
3: Mm-hmm. Ah, alors.
4: Eh oui.
1: Et alors.
6: La moitié des chiens perdit la vie durant la guerre, mais les survivants restèrent en France et ces compagnies de chiens reçurent du fait de leur efficacité la croix de guerre 14-18.
4: Ah. C'est pour ça qu'on a des huskies en France. Alors.
6: C'est pour ça.
4: Ils viennent de là.
1: D'accord.
4: Je me demande qui c'est qui a amené le caniche.
6: Ah, je sais pas, mais c'était pas pour les mêmes raisons.
4: Tout frisé comme ça, là.
1: D'accord, vous avez fini ?
6: Oui.
1: Eh bien, on vous applaudit. Voilà, bravo. C'était bien. Et c'était très calme, j'ai trouvé ça très très calme.
4: Mais oui.
3: On l'a pas embêté.
4: Dès qu'on lui coupe la parole, on s'est fait engueuler.
1: Oui, mais bon. Mais
3: attends, c'était intéressant. Donc, du coup, voilà, tu vois, on était.
4: Non, c'était pas très intéressant, je trouvais, moi. C'était pas...
1: Non, ça vous a pas plu, vous, Jérôme ?
4: Non.
1: Pourquoi ?
3: Moi, ça m'a plu, moi.
1: L'homme et l'animal.
4: Non, mais j'aime pas les animaux, de toute façon.
3: Mais quand on a un homme animal, si tu veux, on n'a pas le...
4: J'aime pas ça, moi. Meilleur.
1: Bon, on va se retrouver dans un instant avec vous, Lolotte.
3: Avec
1: pour
3: plaisir.
1: Pour la Loloweb, une petite info croustillante trouvée sur Internet.
3: Un truc de fou.
1: Il y aura également Yann Morel dans cette émission avec un petit conte. Jérôme, vous avez une question à nous poser. Et puis, un petit jeu pour la fin de cette émission.
4: Voilà.
1: Vous restez là, à tout de suite.
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3: Et ça vous dit si on retrouve Laurence Ruati?
4: Ah ouais.
5: Ah oui.
4: Moi j'ai trop envie.
3: Calmez-vous.
4: Ah non, c'est dans le public. Mais qui parle?
3: C'est dans le public déjà.
4: Calmez-vous enfin.
6: Aujourd'hui, nous allons aborder le thème du surjeu.
3: C'est ça. C'est ça. Ah, vous avez des fans, hein, Lolotte. Vous avez des fans dans le public.
4: Oui, calmez-vous enfin.
6: La double personnalité.
3: Ah ouais, dis donc.
4: Arrêtez.
7: Il y en a deux.
4: Moi aussi. Attends, deux, c'est déjà pas mal.
3: Et c'est bien deux, quand même.
4: Attends, et ouais.
6: Moi, j'en ai zéro.
3: Ah oui.
4: Alors, là, je vais vous parler des collections de fifou. Vous savez, dans le monde, il se passe des trucs un petit peu tarés. Là, on va parler d'un collectionneur qui collectionne des choses un petit peu dingues. Alors, on n'est pas dans le délire du
6: Il cache même plus les trucs. Carlito est en train de rendre la réponse.
4: Non,
3: pas du tout. Alors, c'est pas le style de la maison.
4: On n'est pas dans le livre des records, mais on est vraiment dans l'axe des trucs un petit peu déglingos, ok? C'est un gars qui a décidé de collectionner un truc. Il faut savoir qu'à l'heure actuelle, il en a 115. C'est pas non plus dingue. Mais qu'est-ce qu'il peut avoir?
3: 115
6: Boeing,
4: c'est pas
3: ça.
4: Mal.
3: Ça doit être des gros trucs.
4: Donc, alors, c'est 115 trucs. Je pense que ça peut facilement rentrer dans, deux tiroirs. Je sais pas si vous êtes ou pas.
7: Tiroirs.
3: Ah, moi, je pensais à des...
4: Attendez, je m'emballe parce que je me rends pas trop compte. Allez, trois tiroirs.
7: Allez, des chaussettes.
4: C'est pas des chaussettes.
3: Des chaussettes.
4: Non.
8: C'est les 115 dalmatiens.
6: Moi, je pensais à des sous-marins taille réelle, mais non.
3: Ah, moi, je pensais à des chars, mais non.
5: Ah, mais
3: en fait.
5: Des soldats de plomb.
4: Non, alors c'est pas très grand. Non, c'est pas très grand et ça pèse pas très lourd. C'est pas des soldats de plomb, ça aurait pu, hein, mais c'est pas ça. Non, on est sur un gars qui est un peu tordu.
7: Des flocons de neige.
6: Bah, attends, je m'excuse, Laurence, mais ceux qui collectionnent déjà sont un peu tordus. Surtout ceux qui collectionnent les boîtes de camembert, tu vois, les trucs.
4: On ne peut pas se passer de tout notre public non plus,
3: oui,
4: Jérôme.
3: Écoute,
6: non, mais je crois qu'on n'en a pas.
4: On va pas balancer sur
6: on
4: les gens
6: pas
4: qui
6: les, on n'a pas les... On n'en a pas. Dans les auditeurs, on n'en a pas de collectionneurs de...
3: Tu crois
6: de boîtes de camembert. Non, je crois pas.
4: Alors, boîte de camembert peut-être, mais peut-être deux camemberts, on n'en a pas.
6: Et le mec, l'auditeur qui lui collectionne les boules à neige, il dit ouf.
3: Ils n'ont pas parlé. Ils n'ont pas parlé de moi.
6: Autrement, c'est sûr, je les aurais pu écouter.
4: Je peux écouter encore cette radio. Donc, non. Donc, essayez de chercher,
6: non,
4: c'est pas très lourd.
6: Non, mais c'est sérieux.
4: Non, le gars. Alors, attention, je pense qu'il est un peu malade.
3: C'est des trucs.
7: Est-ce que c'est insolite ou pas?
4: Est-ce que c'est tordu?
6: Ouais. Ah, je sais.
7: Ah.
6: Des chewing-gums.
4: Non.
6: Mais
4: bah non.
6: Pas neuf.
4: Non, c'est presque classique.
6: C'est
4: ça,
6: bien ça, des chewing-gums de star, tu vois.
3: Ah ouais. Oui, ah ouais. Oui. Ouais,
4: et comment tu vas le récupérer?
6: Mais tu demandes. Tu vas avoir Depardieu, tu tiens, mâche-moi ça, rends-le.
3: Voilà.
6: Et t'as un chewing-gum de
3: Depardieu. Mais Kenny West a fait ça, hein, avec son pipi.
5: Et son ADN.
3: Son ADN, son pipi, sa sueur.
6: Non.
3: Ouais. Si, il a mis en vente, enfin, il n'a pas collectionné, mais il a mis en vente sa sueur dans un bocal.
4: Il a pas
3: non, mais il a bien vendu en plus.
4: Mais oui.
3: Non, mais oui.
4: Non, mais attends.
3: Quand t'es fan, t'es fan.
4: Alors, on est fan, on est fan.
6: Tu sais que
4: mais
6: le mec.
4: Mais de donner ton ADN à quelqu'un.
6: Et oui, voilà.
3: Ah ben,
6: faut être complètement con.
3: Ben oui, ben.
6: Le mec, il tue.
3: Non, il a pas donné, il a vendu. C'est pas pareil,
4: mais
3: c'est pas la même.
4: C'est pareil.
6: Oui, non, mais d'accord, mais le mec, il va tuer quelqu'un.
4: C'est ça.
6: Il va tuer quelqu'un et le rouquin des experts, il arrive.
3: On le voit bien celui-là.
4: Il est
6: et
4: bon.
6: Et le rouquin, il est bon.
3: Ah oui, il est bon.
6: Le rouquin, à chaque fois qu'il te parle, il rentre ailleurs.
3: Il parle comme ça.
4: Ouais. Et il pipe. Et alors, attends, et si jamais il y a Colombo qui est pas loin.
3: C'est clair.
6: Non, mais Colombo, il parle aux gens. Que lui, ils sont deux, et le mec, il regarde par terre, il lui parle. Et moi, il me fait ça, moi. Le rouquin, il est fini.
4: Tu te doutes bien qu'il a trouvé un truc, quoi.
6: Ah oui.
3: Donc, le mec, il collectionne des dents.
4: Ah non, oui. Mais attends, on s'approche.
3: Tiens, j'ai pas
7: des ongles.
4: Non, mais on s'approche.
7: Les cheveux.
6: Il collectionne des têtes.
4: Ah.
3: Des crottes de nez.
4: Et alors, je vous donne un petit indice. Oui. Alors, le gars est tellement taré qu'il a quand même décidé de créer une ligne de parfum en utilisant l'ADN de ce qu'il a pu récupérer.
7: Des préservatifs usagés.
4: Pour faire des parfums.
6: Il récupère.
3: C'est vrai que ça se rapproche des dents,
6: le
3: préservatif.
4: Ah
6: des
4: oui,
6: ongles.
4: Ouais. Alors c'est une partie du corps humain. Ouais.
5: Des langues.
6: Du corps humain.
4: Non.
3: Eh ben, des cheveux, des poils.
4: On est pas mal, c'est les cheveux.
3: Les cheveux.
4: Alors attendez, bon, le gars est allé un petit peu. Attends, chouchou, parce que le gars il est bien perché. C'est-à-dire que en fait il a décidé de collectionner. En fait dans sa collection il a 115 mèches de cheveux de célibataires. Ah. Écoute bien, parce que son délire, en fait, c'est de créer un parfum en utilisant l'ADN de ses follicules pileux pour et réussir.
6: C'est pas un gros mot.
3: Non.
4: Non. Pour réussir à trouver des alliances, tu vois, de gens qui sont célibataires pour les mélanger entre eux.
7: Ah oui, il accorde donc, les cheveux.
4: Ouais, ouais, c'est son délire. Et mais au-delà de ça, c'est que dès qu'il y a quelqu'un, il dit oui, bonjour, toi, ça va? Qu'est-ce que tu fais dans la vie? Je suis célibataire. Tac,
3: allez, adieu.
4: Il te pique une mèche de cheveux.
3: D'accord.
4: Tu as habité quand même le bonhomme. On est OK ou pas?
3: Ouais, ben on est OK, ouais, ouais. Ça tombe au poil. Impeccable.
4: Ouais, ben, génial.
3: Merci, Lelotte.
4: Bisous.
3: Les cheveux.
4: Les cheveux.
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1: Et merci d'être avec nous dans cette émission Les affreux Jojo. Est-ce que vous avez envie de rêver? Est-ce que vous avez envie de partir en voyage?
2: Oh là oui!
1: Est-ce que vous voulez partir au-delà de l'au-delà?
2: Ah oui!
1: Ce que dit va delà de là très très loin.
2: Ah oui!
1: Eh ben, heureusement, Yann Morel est là pour le conte. Il s'agit du petit chaperon rouge.
2: Ah oui! Ah pardon!
1: Non, mais c'est bon.
2: Ah pardon.
1: À la version.
2: Je me suis emballé.
1: À la version Yann Morel, jingle.
3: Le conte de Yann Morel.
4: Il était une fois. Déjà, celui-là, il était compliqué. Déjà, d'entrée de jeu.
1: Il était sympa. Une fois.
4: Mais je sais pas, j'ai voulu le sortir tout d'un coup. Je sais pas ce qui m'est arrivé.
5: Mais non, mais tu prends un tour de risque.
1: Non, mais il a posé le truc.
2: Il faut tout dire aux auditeurs. Il y a exactement 53 lignes à ce conte.
1: Eh oui.
4: Allez, ça va bien se passer.
1: Allez, Yann, ça va aller.
2: Allez.
4: Il était une fois.
1: Voilà, tu vois.
4: Yes. Une petite fille, tout le temps vêtue d'un chaperon rouge. Tous ses amis et même sa mère l'appelaient Petit Chaperon Rouge, au point que certains ne connaissaient pas son vrai prénom et que ceux qui le savaient avaient fini par l'oublier. Mais nous, eh bien, nous l'appellerons. Ah bah merde, comment il s'appelait déjà? Bon, on fera comme tout le monde, on l'appellera Petit Chaperon Rouge.
1: Voilà.
4: Cette petite fille était gentille et très serviable. Aussi, par un beau matin de printemps, sa mère lui demanda « Veux-tu bien, s'il te plaît, apporter ce panier à ta mère grand qui vit de l'autre côté de la forêt ?» Le petit chaperon rouge prit donc le panier dans lequel il y avait un peu de pain rassis, une boîte de pâté de phoque et une bouteille de vodka. Vodka, oui, car la grand-maman était russe de naissance, polonaise d'adoption et alcoolique de confession. La petite chantonnait donc sur le sentier. La la, le schrumpf la la, et boum, elle trébucha sur une racine. Le genou légèrement écorché, elle décida de boire un petit gorgeon de vodka pour se redonner du cœur à l'ouvrage. Elle repartit de plus belle et finit par arriver à une bifurcation. Elle hésita un moment, ne sachant quel chemin prendre, elle s'envoya un petit gorgeon de vodka pour se donner du cœur à l'ouvrage. Enfin décidée, elle opta pour le chemin de gauche qui était un raccourci, mais elle se vautra lamentablement en glissant sur un caillou. « Oh non, merde !» et but un autre gorgeon. Et c'est à ce moment que surgit un loup. Il lui adressa la parole et lui tint ce langage. « Oh machine, t'as pas l'air dans ton assiette, ça va ?» Le petit chaperon rouge, surprise par cette rencontre, dut à nouveau boire un petit gorgeon pour se remettre de ses émotions et dit ensuite au loup « Ouais, ça va impec. Ouais, dis donc, t'es plutôt cool pour un loup. Hein. Je vais chez la vieille, là, ma mère grand, pour lui apporter ce petit panier. C'est la maison bleue adossée à la colline. Enfin, tu connais la suite. Bon, là, je me suis vautré, mais j'y retourne. » Le loup répondit alors « Prends plutôt le chemin de droite, petit chaperon rouge. Ce chemin est beaucoup moins caillouteux et plus pratique pour toi. » Ok, tu dois avoir raison. » Et sans plus de raisonnement, le petit chaperon rouge prit le chemin de droite alors que le perfide loup prit celui de gauche. Il arriva donc à la maison de Mère Grand, frappa à la porte et prit une voix de fiotte. « Mère Grand, c'est moi le petit chaperon rouge. Je vous apporte votre panier. » « Oui, entre mon enfant. Tourne la bobinette et la chevillette chéra. » Le loup entra donc et ne fit qu'une bouchée de la vieille qui, à 10h du mat, était déjà complètement beurrée. Il prit ensuite une robe de chambre et un bonnet de nuit dans l'armoire, attendant patiemment l'arrivée de celle qui lui servirait de dessert. 3h30 plus tard, le petit chaperon rouge frappa à la porte, tenant toujours à la main son panier qui ne contenait plus que du pain rassis, un fond de boîte de pâté. Elle frappa à la porte. « Mère Grand, c'est moi, le petit pâteur en Georges !» Le loup reprit alors sa voix de vieille fiotte et lui dit « Entre mon enfant, tire la je veux bien, mais j'y arrive pas, je trouve pas la chetrouvillette. » Le loup alla donc ouvrir la porte et retourna se coucher aussi sec. Le petit chaperon rouge entra en titubant et se mit à son chevet. Oh, mère grand, comme t'as des grands yeux, des grandes oreilles, des grandes dents. Et puis tu pourrais te raser, ça pique quand on fait la bise. Ah, et puis tu pues de la gueule.

0: aussi, t'as bouffé un truc moisi ou quoi ? Et au moment où le loup ouvrit sa gueule pour avaler le petit chaperon rouge, il sentit quelque chose bouger dans son ventre, suivi du bruit caractéristique du ramorçage d'un fusil à pompe. S'en suivit une grande déflagration et d'une volée de plomb qui déchiquetèrent en lambeaux le ventre du loup. Mergrand sortit de la carcasse de l'animal, le canon de son fusil à pompe calibre 12 encore fumant. « Il a oublié de mâcher, ce con ! Quand t'avales une russe mi-polonaise, faut faire gaffe à l'indigestion, enfoiré !» Le petit chaperon rouge sombra par la suite dans un coma éthylique dont elle ne se réveilla que 3 heures plus tard. C'était son 4e de la semaine, on était mardi. À 16 ans, elle entra en cure de désintox et trouva la voix du Seigneur 1 an plus tard. Mère Grand, quant à elle, ne but plus jamais une seule goutte de vodka. Ou presque.
1: Ah ben voilà, moi j'aime bien cette version. Bravo Yann Morel.
0: Merci.
2: C'est une nouvelle version, non ?
1: Non, elle est super.
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1: Comptez-vous.
2: Un, les baisers. Un,
1: vous avez pas fait l'armée? Non, personne n'a fait l'armée. Jérôme, vous avez fait l'armée? Non.
2: Moi, j'ai fait 3 heures.
1: Ah, c'est déjà pas mal. Pas mal. Thierry, non.
2: Les, y a... trois jours, trois heures.
3: 5 jours.
1: Heures. 5 heures. La Guyane, pas du tout.
4: Non, moi, c'était la journée d'appel à la défense. Que j'ai fait.
1: Donc, ah oui,
4: tu
1: d'accord.
4: Tu as passé effectivement une journée, voilà, il y a des petits
2: ah oui,
4: tests,
2: moi,
4: des trucs
2: non,
4: comme
2: moi,
4: ça.
2: Moi, ils ont fait des tests et tout, moi, ils ont dit non.
1: Non, on veut pas.
3: Moi, j'ai fait comme Jérôme, c'était la même...
5: Non, merci.
2: Ah oui, moi, et moi, ils m'ont dit, même s'il y a la guerre...
5: On veut pas de vous.
2: On veut pas de vous.
1: Vous restez chez vous. Ouais. D'accord.
2: Il y en a qui sont réformés, mais en temps de guerre, ils peuvent être appelés.
1: Oui.
2: Moi, non.
1: D'accord.
2: Les enfants et les femmes.
4: Non, lui, ils lui ont même demandé d'aller avec le camp d'en face.
1: C'est ça.
2: Presque.
1: Et donc, à l'armée, on disait, comptez-vous. En fait, c'est pour ça que je faisais
2: mais
1: cette...
2: Mais c'était pas les baisers, ouais. Comptez-vous.
1: Non.
5: Et pourquoi, Jérôme?
1: Pourquoi Jérôme?
5: Pourquoi il voulait pas de vous?
2: Parce qu'ils ont pas voulu. J'ai dit, non, moi, je marchais avec un sac à dos de 30 kilos, non.
1: Mais normalement, vous avez pas le choix.
2: Avec le recul, parce que j'ai réussi tous les tests. C'est-à-dire qu'en fait, j'avais le quota pour faire directement les écoles d'officiers de réserve.
3: Voilà, moi aussi.
5: Et d'accord. Pourquoi ils n'ont pas voulu de vous, les garçons?
2: Mais moi, ils m'ont mis P5.
3: Et moi,
1: ah ouais, direct. Ah ouais.
3: Moi, P4.
4: P5. Et donc, tu veux dire PlayStation 5?
1: PlayStation.
2: Moi, je pensais que ça s'arrêtait à 4, le P4.
1: Eh ben, moi aussi. Ouais.
2: Foldingo. Et non, ça s'arrête à 6.
5: Mais qu'est-ce que, justement, les auditeurs, tu vois, attendent. Qu'est-ce que vous avez fait pour être
3: PlayStation? T'as fait mieux que moi.
2: Mais je me suis retrouvé en face de 4 gars en blouse. J'étais fatigué. Et les mecs, t'as envie de paraître le plus normal possible. Et quand ils te posent des questions, tu réponds toujours à côté, quoi. Genre, le mec, il lève la tête. Comme ça, ils écrivent des trucs. Il lève la tête. Vous vous droguez? Toi, t'es tout seul, t'as une chaise au milieu de la salle. Ben non. Alors lui, il coche oui.
1: D'accord.
2: Ouais, tout ça, c'est parce que ça faisait marrer.
5: T'as répondu que vrai et eux, ils ont cru que faux.
1: D'accord, d'accord.
5: Et pareil pour toi, Titi.
3: Alors non, moi j'ai dit tout faux, ils ont tout cru vrai.
5: Vous avez peut-être eu la même équipe en fait.
3: Moi, il n'avait qu'un. J'ai demandé à voir le psy parce que j'avais déjà une lettre, j'avais tout préparé.
2: Mon demi-frère, moi, il avait un dossier médical, mais
3: ouais,
2: un truc
3: moi
2: de
3: aussi,
2: ouf.
3: J'avais un truc de fou.
2: Il avait un dossier médical comme ça, les pieds plats, enfin, il avait tout ce qu'il fallait pas pour faire l'armée.
5: Il est allé quand même.
2: Il l'a envoyé à Toul.
1: Tiens,
3: c'est dingue.
2: À Strasbourg. Il y avait 50 cm de neige.
5: Et t'es puni, quoi.
1: Ouais, c'est ça. C'est ça.
2: Et moi, j'ai rien fait, j'étais normal, et bien je l'ai pas fait.
1: On va demander au grand sphinx s'il a fait l'armée, lui. Aussi, peut-être.
5: Bah non.
1: Bah non.
5: Ah bah ils en ont pas voulu.
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1: Bonjour grand sphinx.
8: Bonjour.
1: Ça va, vous avez une minute, hein, je vous préviens.
8: Oui.
1: Oui.
2: Eh ben voilà.
5: Eh ben c'était génial.
1: Eh ben super, merci,
8: ça m'a
1: au revoir.
8: Fait plaisir de vous revoir. Bye bye.
1: Vous avez une minute pour nous poser une colle. Oh, ça va. Ça va.
5: Vite, il y a qu'une minute.
1: Il y a qu'une minute.
2: Attends, mais tu arrives, tu dérapes sur ornithorynque à la limite, tu vois.
1: Oui, on en reparlera, Jérôme. On en reparlera. Allez-y.
5: On vous écoute.
8: Une petite question.
1: Oui.
2: Une question.
8: Quel est l'animal qui mange avec sa queue?
1: Le castor.
8: Non.
5: Le lézard.
8: Le castor, il travaille avec sa queue.
1: Ouais, il bosse avec sa queue, ouais.
2: Ouais, avec ses dents aussi, accessoirement. Enfin, avec ce qu'il a, finalement.
4: Le gigolo.
2: D'haricot. Le gigolo d'haricot.
1: Quel animal
8: qui mange, j'ai dit.
1: Il mange avec sa queue.
4: Eh ben, c'est comme ça qu'il gagne sa vie, du coup, c'est avec ça qu'il mange.
2: Et moi, je dirais le serpent, il n'y a que de la queue dans le serpent, non?
8: Non.
1: J'ai une blague.
5: Cherchons-nous un vrai animal. Oula, pop.
1: Je vous la dirai après.
5: Ah non, écoute, on est chaud.
1: Ouais.
2: Non, mais c'est la fin là.
5: Ah oui, c'est vrai.
1: Eh oui, c'est la fin. C'est la fin. Eh ouais. C'est quoi?
8: Oh là là, j'aurais su, j'aurais pas usé une question, c'est bien.
5: J'aurais su, il a dit.
1: Non, ouais. Ça n'existe pas, j'aurais su.
2: Et moi, je croyais que t'étais intelligent.
1: Si j'avais.
5: Si erré ne se conjugue qu'en musique.
9: Ah non, tu laisses ta mère hors de cette émission.
8: C'est ça.
1: Avec si pas d'heureux. Allez.
8: Alors.
5: On a perdu des auditeurs là.
1: Allez.
8: Tous. Aucun n'enlève sa queue pour manger. Bye bye.
1: C'est nul.
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1: Et c'est déjà la fin de cette émission, les amis. J'ai une blague. Vous savez
2: drôle.
1: Que là, je prends un énorme risque.
3: Vas-y, fais-nous rire.
1: J'ai une blague avant de retrouver Lolotte pour un jeu. C'est parce que le grand sphinx, tout à l'heure, on parlait, on cherchait un animal qui mangeait avec sa queue. Et j'ai dit le serpent. Et donc, j'ai une blague.
4: Oui.
1: J'y vais donc.
3: Alors,
1: c'est parti.
3: Lance-toi, mon petit.
1: Donc, c'est un serpent. Ah non, c'est pas un serpent, c'est un ver de terre.
3: Oh. Ah oui.
1: Mais c'est pareil.
2: C'est le même principe.
1: C'est pareil. Hein.
2: Oui,
1: c'est ça marche aussi.
4: Concentrez-vous. S'il vous plaît. Je vois
2: le ver de terre fait moins peur quand même.
4: Amis auditeurs, soyez tolérants.
1: C'est le ver de terre. Il sort de son trou comme ça.
2: Ah oui.
1: Il regarde, c'est il a chaud. Comme ça, il fait. Ah. Et puis d'un coup, il voit un copain en face de lui. Il fait bonjour. Et puis là, le mec, il dit rien. Donc il re-rentre dans son trou. Puis le ver de terre, il se dit, putain, quand même, ce mec, j'aimerais bien lui parler, je sais pas qui c'est. Je ressors. Il ressort comme ça. Et il voit le mec. Il lui fait, bonjour. Et donc, je pars de réponse, quoi. Et le ver de terre, il se dit, oh, tu vas voir, j'ai encore parlé à ma queue.
5: Si, si.
3: Oui, elle est drôle. Ah, mais oui.
1: Ça vous va?
3: La queue est sortie de l'autre côté.
1: Oui, c'est ça.
4: Ah, elle est mignonne.
1: Et alors, non?
4: Elle est mignonne. Oui, allez, elle est mignonne dans la valide.
3: Bravo,
4: dans la valide.
3: Bravo, oui,
4: et c'est
3: drôle,
4: lui qui nous paye.
3: Elle est
4: bien.
3: Elle est super.
4: Bravo. Elle est hyper bien.
1: Ah, vous êtes pas sympa.
4: Tu as fait des progrès.
1: Quoi, c'était pas ça?
4: Non.
1: Ah, il manquait des trucs ou quoi?
4: Si, c'est.
2: Non, c'était bien.
1: Ah non, je sais pas, raconter les blagues.
4: Non, c'est vrai, c'est ça. Elle était mimi.
1: Mais dans l'esprit, c'est ça.
4: Mais bien sûr. Mais
1: oui. D'accord, merci. Allez, Lolotte, on termine avec vous et un petit jeu.
4: Alors attention, culture générale, les amis. Alors là, on cherche.
2: Victor Hugo.
4: Non, parce que je me suis bien rendu compte que la dernière fois, j'étais partie un peu
2: loin. Ah oui,
4: je ne connaissais
2: même pas ce monsieur, moi.
4: Alors, si jamais je vous dis, qui a dit cette formule, qui est une formule culte pour ceux qui connaissent cette série culte, qui a dit, je vais me suicider avec des yaourts périmés. Des séries cultes que tout le monde du monde entier connaît. Tu connais, mon Titi?
3: Non, mais j'aime bien la phrase.
4: Je vais me suicider avec des yaourts périmés.
1: Ça sent le H, ouais, c'est vrai. Moi, j'aurais dit H,
4: c'est pas ça, mais on est un peu dans la même veine.
5: Série anglaise?
4: Ah ouais, bien sûr. Ouais.
1: Ah!
3: Benny?
4: Non!
1: Steve Austin?
4: Non, alors c'est pas anglais, c'est American.
1: American?
4: Ouais. Mais qui a cartonné?
1: Eh bien, Benny?
3: Non. Manonou d'enfer.
4: Non. Ça lui va tellement bien, je vais me suicider avec des yaourts périmés.
1: Ah, Madame est servie?
4: Non! Monk! Non, ah, ça irait bien.
1: Ah,
4: non,
1: oui.
4: Lui, il prend pas le risque de s'approcher de yaourts périmés. Elle est très bonne d'ailleurs, cette série.
5: Je crois que j'ai plus le nom. C'est pas les deux femmes.
4: Ils sont six.
5: Ah, ils sont six? Ah, donc non.
1: Six à la maison?
4: Non.
5: Sept au lieu de six à la maison?
2: les six salopards?
4: Moi, j'aurais adoré ça. Enfin, j'aurais adoré vivre un truc pareil. De la série, tu vois, où il y a vraiment une belle ambiance, ils sont plusieurs, ils s'entendent bien.
1: Les six filles du Dr.
4: Marsh. Friends.
1: Friends. Ah,
4: alors,
1: bah oui.
4: Attendez, c'est qui peut dire ça?
5: Joey.
4: Non, l'autre.
2: Terry.
1: Brian.
2: Kevin.
1: Kevin, Trian. Brian.
4: Chandler.
2: Ah ouais, les crêpes.
4: Chandler, mais oui. Elle est magique, cette série, non? On en parle ou pas?
2: Ah non, c'est nul.
4: Ah non, c'est sérieux?
1: Ah, c'est les filles surtout qui regardent ça, non?
4: Ah non, ça a carrément.
2: C'est vrai, c'est comme les Ali McBeal.
4: T'aimes ça, toi?
5: Ah mais c'est excellent, Fred.
4: Moi, et vous savez qu'ils écrivaient, alors juste pour le petit clin d'œil, ils écrivaient en studio avec du public et il y avait les auteurs qui étaient là et quand ils écrivaient, quand ils disaient des vannes, donc quand les comédiens disaient des vannes et quand la vanne passait pas ou qu'elle était pas terrible, ils écrivaient en direct. Ils disaient ok, pause, on arrête, on arrête d'enregistrer et ils réécrivaient. Et il réenregistrait.
1: Ah, donc mais non!
4: De l'écriture
1: incroyable.
4: En live, et c'est pour ça que ça cartonnait. Non!
1: Ah, bah si, c'est la fin.
4: Non,
1: c'est la fin, Lolotte, de cette émission.
4: Mais gros bisous alors, les amis.
1: Eh ben merci d'être venu.
2: T'as vu, ils se sont. Il y a eu une émission où ils se sont retrouvés.
4: Ouais.
1: Oui.
2: Et il y en a, ils ont pris cher.
1: Ah, ils ont morflé, ouais, c'est clair.
2: Il y en a qui ont fait la chirurgie, mais Joey, par exemple.
4: Ah, oui, ça
2: m'a j'ai bien la cantine.
1: C'était Les Affreux Jojo avec Yann Morel, Laurence Ratti, Jérôme Delarue, Thierry Alonso et Virginie Bourdin.
2: Et Carlito!
1: À bientôt!
2: Carlito François!
6: Salut!

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2: 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On l'écoute sur ce titre 7 jours. Voici Albert Marwalani.

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2: Hello à tous et bienvenue dans le California Spirit Radio Show. Vous l'aurez remarqué, les journées s'allongent, les températures remontent doucement et quelque part, entre Malibu, Santa Monica et les routes infinies de la côte californienne, l'été commence déjà à s'installer. Cette semaine, je vous propose donc 1 heure de musique élégante, chaleureuse et intemporelle, entre nouveautés prometteuses, légendes du yacht rock, grandes voix de la soul sophistiquée et quelques futurs classiques déjà en route vers nos playlists. 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Welcome, c'est Chris Morris dans votre poste de radio préféré.
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0: Ah, et quel joli coup d'envoi pour cet épisode. Randy Goodrum, auteur-compositeur de légende, derrière des succès enregistrés par Steve Perry, Toto, Chicago ou Michael McDonald, revisite ici eh bien, le standard Goody Goody, composé à l'origine par Johnny Mercer et Matthew Malneck en 1936, oui, une relecture élégante, sortie eh bien, très récemment, le 8 juin dernier, sur Clark Street Records, qui ouvre parfaitement notre voyage du soir.
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0: fois rappelé dans votre musical California Spirit Radio Show avec mon ami Christos Tamburatsis featuring Bill Kalantzakos. Ça s'appelle She Got the Funk. Direction la Grèce donc, avec cette nouveauté 2026 signée Christos Tamburatsis, une production soul funk moderne portée par la voix de Bill Kalantzakos et puis déjà saluée pour son énergie positive. La preuve que le groove n'a définitivement pas de frontières.
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0: Starbuck featuring Bruce Blackman, ça s'appelle Do Wop Bop. Bruce Blackman, oui, qui continue d'écrire l'histoire de Starbuck près de 50 ans après le succès mondial de Moonlight Feels Right. Avec Do Wop Bop, il nous livre une véritable carte postale sonore, oui, entre plage, soleil et nostalgie estivale. Un titre qui sent bon les vacances avant même d'avoir quitté la maison.
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0: George Benson à l'instant dans votre poste de radio préféré. This Masquerade 1976, oui, retour dans les 70s, écrite par Leon Russell. This Masquerade permet eh bien à George Benson de franchir un cap décisif, oui, dans sa carrière. Le titre d'ailleurs remportera un Grammy Award et puis demeure aujourd'hui l'une des plus belles rencontres entre jazz, soul et pop.
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0: Son tout dernier album vient de sortir, il s'appelait Flow State. Et vous avez déjà pu écouter plusieurs titres issus de cet album. Il s'agit de Keith Urban. Cette fois-ci, featuring Little Big Town, ça s'appelle Magnet and Steel. À l'origine, Magnet and Steel était un classique signé Walter Egan en 1978. Keith Urban lui offre ici une nouvelle jeunesse avec la complicité vocale de Little Big Town, tout en conservant l'esprit West Coast de la version originale. En tous les cas, cet album est une pure merveille. Je vous conseille de vous le procurer très rapidement.
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0: Cet EP comporte trois titres, dont celui-ci, Cherry Song, 1980, c'est le titre de cet EP. Kristen Gratz, donc, nous revient en force et poursuit son aventure musicale avec cette composition délicate et sincère, un morceau qui s'inscrit parfaitement dans la nouvelle génération d'artistes inspirés par les grandes heures du soft rock et puis du yacht rock.
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California Spirit Radio Show avec les Steely Dan Pegg, 1977. Impossible de parler Yacht Rock sans évoquer Pegg, sorti donc cette année-là, en 1977, sur l'album Heja. Eh bien, le titre est devenu l'une des références absolues du genre. On y retrouve notamment les célèbres chœurs de Michael McDonald, qui participent largement à sa légende.

0: Ah, les décors de la Californie, la 101. Et puis, Christopher Cross dans vos oreilles, avec Sailing. Oui, Christopher Cross. Chaque chanson semble être une invitation au voyage. Avant même Sailing, devenu un classique mondial, son univers musical incarnait déjà à merveille l'esprit de la côte californienne et des grands espaces.
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0: Anita Baker, Giving You the Best That I Got, 1988. Ce titre devient le plus grand succès commercial d'Anita Baker. Il lui vaudra plusieurs Grammy Awards. Il confirmera son statut de reine incontestée du Sophisticated Soul. N'ayons pas peur de le dire.
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Les deux barges dans votre transistor adoré avec Rhythm of the Night 1985, produit notamment par Richard Perry. Rhythm of the Night, eh bien, propulse deux barges au sommet des charts internationaux avec ce clip complètement déjanté dans les rues de Los Angeles, un titre qui reste encore aujourd'hui l'une des plus irrésistibles invitations.

0: Ah, dites-moi, on vous gâte avec cette invitation à fêter l'été. Oui, l'été avant l'heure. Hemi Grant, Baby Baby, 1991, inspiré par la naissance de sa fille. Hemi Grant écrit eh bien, ce titre Baby Baby comme une simple déclaration d'amour maternel. Le morceau eh bien, deviendra pourtant l'un des plus grands succès pop du début des années 90 et son premier numéro 1 aux States.
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0: Allez, on va se faire plaisir. Deux titres d'un même artiste. Ça s'appelle le Double Play. Gloria Estefan avec I Am Canto. Hear My Voice. C'est la version anglaise. Et puis, nous continuerons avec ce superbe slow Here We Are. Voici donc Gloria Estefan.

0: Ah, dites-moi, Gloria et Stéphane a toujours su bâtir des ponts entre les cultures. À l'instant donc, Oye mi canto, hear my voice, c'est la version anglaise. Oui, elle célèbre donc ses racines latino-américaines tout en restant fidèle à son sens unique de la mélodie populaire. Et je vous avais promis eh bien ce double play, oui, avec Gloria et Stéphane. Nous terminons donc ce voyage avec l'une des plus belles ballades de Gloria. Ça s'appelle Here We Are, sorti en 1989. Ce titre symbolise parfaitement cette élégance romantique qui a marqué la fin des années 80 et ouvert la voie à une nouvelle décennie de grandes chansons. On l'écoute tout de suite.
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0: Voilà les amis, une nouvelle fois, eh bien, le soleil se couche doucement sur la côte californienne. Merci d'avoir partagé cette heure de musique avec nous, entre nouveautés inspirées, classiques intemporelles et artistes qui continuent de faire vivre l'esprit West Coast. Eh bien, cette émission nous rappelle que les grandes chansons ne vieillissent jamais. Retrouvez California Spirit Radio Show en replay sur Mixcloud, Heard This At. D'ici notre prochaine escale, prenez soin de vous. Continuez à rêver, continuez à écouter de belles histoires en musique et gardez toujours un peu de Californie dans votre cœur. Salut, à ciao.
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Il est 2 heures. Sur Couleur Sud.